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Nous sommes en 1934. Quatre années se sont écoulées depuis la toute première Coupe du Monde organisée en Uruguay. Le football n'est plus une simple curiosité internationale. Le football est devenu un véritable phénomène. L'édition de 1930 a prouvé qu'un championnat du monde était possible. Désormais, chaque nation rêve d'y participer. Mais entre-temps, le monde a beaucoup changé. L'Europe est plongée dans une période d'incertitude. Les tensions politiques s'intensifient. La crise économique frappe encore de nombreux pays. Et pourtant, le football continue de rassembler des milliers de gens. Pour la première fois de son histoire, la Coupe du Monde traverse l'océan Atlantique pour s'installer en Europe. Direction le pays de la Renaissance, direction l'Italie. Des grandes places historiques, des cathédrales majestueuses, mais aussi une passion débordante pour le football. Cette fois la compétition prend

autre dimension. Pour la première fois, les équipes doivent passer par une phase de qualification. 32 nations déposent leur candidature. Seuls 16 décrocheront leur billet pour la phase finale. Le football devient sélectif. Le football devient mondial. Une grande absente attire pourtant tous les regards. L'Uruguay. Le champion du monde en titre. Les Sud-Américains décident de boycotter la compétition, reprochant aux Européens leur faible participation lors de la première édition de 1930. Pour la première fois de son histoire, le tenant du titre est absent. Le tournoi peut commencer. Les stades italiens se remplissent. Rome, Milan, Turin, Florence, Naples. Des milliers de supporters découvrent un spectacle inédit. À cette époque, il n'existe ni carton jaune, ni remplacement. Lorsqu'un joueur se blesse, son équipe termine le match à 10. Chaque duel devient une bataille. Chaque ballon est disputé comme une intensité incroyable. Parmi les favoris, une équipe impressionne. Oui, celle de l'Autriche, surnommée le Wonder Stream, le Wonder Team. Leur football est élégant, rapide, technique. Mais le pays hôte semble inarrêtable dans son jeu. L'Italie est parfaitement organisée. À sa tête, un homme, Vittorio Pozzo. Un entraîneur visionnaire qui impose une discipline, une rigueur, intelligence tactique sur le terrain. Un autre nom fait vibrer les foules. Giuseppe Meazza, un génie du ballon rond, élégant, créatif, capable de changer le cours d'un match en une seule action. Son nom deviendra plus tard celui du mythique stade de San Siro de Milan. Au fil des rencontres, l'Italie avance match après match, tour après tour, jusqu'à atteindre la finale. Le 10 juin 1934, le décor est grandiose. Le Stadio Nazionale de Rome est rempli. Plus de 50 000 spectateurs retiennent leur souffle. En face de l'Italie, la Tchécoslovaquie. Une équipe solide. Disciplinée, redoutable, à la 71e minute, le silence tombe sur Rome. Les Tchécoslovaques ouvrent le score. Pendant quelques instants, tout un pays doute. Mais les Italiens, ils sont chez eux, ils refusent d'abandonner. Quelques minutes plus tard, Raimondo Orsi égalise d'une frappe magnifique. Un stade tout entier explose. Les deux équipes se dirigent vers la prolongation. La fatigue est immense. Les jambes deviennent lourdes. Mais à la 95e minute, Angelo Chavio surgit. Il marque le ballon, franchit la ligne. L'Italie mène. Le coup de sifflet final retentit. L'Italie est championne du monde. Pour la première fois de son histoire, le capitaine italien soulève le trophée de Jules Rimet. Sous les acclamations d'un stade en délire. Cette deuxième Coupe du Monde marque un tournant. Le tournoi devient plus structuré, plus compétitif, plus spectaculaire. Le football entre définitivement dans une nouvelle époque. Mais cette édition laissera également une empreinte plus complexe. Dans une Europe en pleine montée des tensions, le régime de Benito Mussolini utilisera largement cette victoire de l'Italie comme un symbole politique. Derrière les images de célébration, l'histoire continue de s'écrire. 4 ans plus tard, la Coupe du Monde reviendra, cette fois en France, sans que personne ne puisse imaginer quelle sera la dernière avant le plus grand conflit que le monde ait connu. 2 éditions, en 1942 et 1946, seront annulées à cause de la Seconde Guerre mondiale. Mais
en cet été 1934 en Europe, le football continue d'offrir une parenthèse.

caisse d'émotions, une langue universelle, capable de faire vibrer tout un peuple et de rappeler qu'au-delà des frontières, un simple ballon pouvait déjà rassembler le monde.

Quel plaisir de vous retrouver en ce dimanche matin pour Memory Lane. Bienvenue sur RMN, les amis. Certains rentrent chez eux, là. Ils sont encore sur les routes après avoir regardé ce match. Le match où l'équipe de France a remporté donc face à l'équipe du Paraguay, un but à zéro, but marqué sur penalty, but signé Kylian Mbappé à la 70e minute. La France qui poursuit sa route vers les quart de finale. Bonjour et bienvenue sur RMN, content de vous savoir et de vous avoir.

à l'écoute. Nous sommes ensemble jusqu'à 7h, vous rappelant qu'à 5h, vous avez rendez-vous avec Michel Lutschman et son équipe pour prière du temps présent. C'est Olivier qui vous accompagne.

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1: Oui, commençons ce dimanche dans la fraîcheur du matin et prenons le temps. Voici Liane Folie avec la doucement.

porte le monde. On va dire bonjour à Mariella qui nous écoute à Port-Louis ce matin et qui n'ira pas à la montagne, qui va être chez elle et qui va prendre du bon temps ce matin en écoutant l'émission. Merci Mariella de votre fidélité et de votre présence. Nous sommes ensemble jusqu'à 7h sur RM1 pour Memory Lane. À l'instant, c'était les voix de Florent Pagny et de Christophe Maé pour Un jour une femme. Allez, poursuivons en duo, toujours, Lara Fabian et Igor Krotoy pour une version live de cette magnifique chanson qu'est Les feuilles mortes.

Oui, la mer efface sur le sable les pas des amants désunis. Tout dans le naturel, laissez la mer faire son travail. Restons en mode duo ce matin, voici Julie Pietri et Herbert Léonard.

Oui, la musique est la mémoire des émotions. Restons dans les dieux encore ce matin. Vous écoutez Memory Lane, l'idée de se réveiller avec les souvenirs plein la tête. Voici les voix de Céline Dion et de Stevie Wonder.

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1: Nous restons dans les duos ce matin. Il est 4h40. La journée appartient à ceux qui se lèvent tôt.

caresses, tendresses dans la fraîcheur du matin. Les voix de Barry Gibb et de Dolly Parton à l'instant pour cette magnifique version de Woods. Voici Assia et Julien Clerc. Oui, je voudrais dire quelques mots en ton nom ce matin.

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Magnifique chanson de Charles Aznavour, en duo ce matin avec Nana Mouskouri, une chanson qui veut tout dire. On poursuit notre émission, vous rappelant qu'à 5h, vous avez rendez-vous avec l'équipe de votre émission du dimanche matin, prière du temps présent. Voici deux voix. Nous poursuivons les duos ce matin. Barbara Streisand and Josh Groban for Somewhere.

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1: Salutations à Jean-Paul qui nous écoute à Pointe-au-Sable ce matin.

Attends, on dit bonjour aussi à Charlie, Patrick, qui se sont rejoints à nous. RM1, 4h54, nous sommes ensemble jusqu'à 7h, à 5h, prière du temps présent, entre 5h et 6h sur votre radio.

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1: Moka Maurice, bonjour, il est 5h.
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1: Et c'est Myrna Lapierre qu'on retrouve avec l'équipe de votre émission du dimanche matin, prière du temps présent jusqu'à 6h sur RM1.
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1: Bonjour à tous les auditeurs de RM1. En ce dimanche 5 juillet 2026, c'est le 14e dimanche ordinaire de l'année A et la couleur liturgique est le vert. Voici l'ancienne d'ouverture. Dieu, nous accueillons

6. Chers amis, nous entamons aujourd'hui le mois de juillet ensemble. Et en ce dimanche 5 juillet, Michel Lechmann étant indisponible, bien à la pierre au micro, je suis ravi de vous retrouver pour ce rendez-vous de prière du temps présent. À la réalisation technique, nous saluons Alain Juste. Et pour nous accompagner, nous retrouverons dans la deuxième partie Lucette Attion pour sa chronique « Fenêtre ouverte sur la foi ». Elle nous parlera de la place de l'homélie dans la liturgie dominicale. Nous célébrons aujourd'hui, comme je vous le disais, le 14e dimanche du temps ordinaire de l'année A, et la liturgie nous invite à quitter le tumulte et l'orgueil du monde pour entrer dans l'école de la simplicité. C'est un dimanche qui parle au cœur des fatigués, des humbles et de tous ceux qui cherchent un véritable repos en Dieu. C'est aussi une invitation à la douceur, une vertu qui semble parfois oubliée, mais qui est pourtant la force même du Christ. Les textes de ce jour dessinent le portrait d'un Dieu proche des petits. Dans la première lecture, Zacharie 9, le prophète nous annonce l'arrivée d'un roi. Mais attention, ce n'est pas un roi guerrier sur un char de combat. C'est un roi juste et victorieux, mais humble, monté sur un petit âne. Il vient pour briser les arcs de guerre et proclamer la paix. C'est aussi l'annonce d'un Dieu qui refuse la violence pour régner par la douceur. Dans la deuxième lecture de Saint Paul aux Romains, il nous adresse une parole de libération. Il nous explique que nous ne sommes plus prisonniers de la chair, c'est-à-dire de nos penchants égoïstes, mais que nous vivons selon l'Esprit. L'Esprit de Dieu habite en nous. C'est une force intérieure qui nous redonne vie et nous rappelle que nous appartenons tous au Christ. Dans l'Évangile de Saint Matthieu, le passage de ce matin est l'un des plus émouvants du Nouveau Testament. Jésus commence par une prière de louange. « Père, je te proclame ta louange, car ce que tu as caché aux sages et aux savants, tu l'as révélé aux tout-petits. » C'est un bouleversement des valeurs humaines. Pour comprendre Dieu, il ne faut pas de grands diplômes, mais un cœur d'enfant. Puis, Jésus lance cette invitation universelle. « Venez à moi, vous tous qui peinez sous le poids du fardeau, et moi, je vous procurerai le repos. » Approfondir cet évangile, c'est comprendre que Jésus ne nous demande pas d'être performant, mais d'être confiant. Et il nous propose son joug, qui est un joug de douceur et d'humilité. Se mettre à l'école de Jésus, c'est apprendre que le vrai repos ne vient pas de l'absence de travail, mais de la présence de son amour qui porte le fardeau avec nous.

Et nous allons maintenant écouter cette parole qui vient alléger nos cœurs. La première lecture est tirée du livre du prophète Zacharie, au chapitre 9, versets 9 et 10. Ainsi parle le Seigneur. Exulte de toutes tes forces, fille de Sion. Pousse des cris de joie, fille de Jérusalem. Voici ton roi qui vient à toi. Il est juste et victorieux, pauvre et monté sur un âne, un ânon, le petit d'une ânesse. Ce roi fera disparaître d'Éphraïm les chars de guerre et de Jérusalem les chevaux de combat. Il brisera l'arc de guerre et il proclamera la paix aux nations. Sa domination s'étendra d'une mer à l'autre et de l'Euphrate à l'autre bout du pays. Parole du Seigneur. Le psaume 144. Mon Dieu, mon roi, je bénirai ton nom toujours et à jamais.

La deuxième lecture est tirée de la lettre de saint Paul apôtre aux Romains, au chapitre 8, versets 9 et 11 à 13. Frères, vous n'êtes pas sous l'emprise de la chair, mais sous celle de l'Esprit, puisque l'Esprit de Dieu habite en vous. Celui qui n'a pas l'Esprit du Christ ne lui appartient pas. Mais si l'Esprit de celui qui a ressuscité Jésus d'entre les morts habite en vous, celui qui a ressuscité Jésus le Christ d'entre les morts donnera aussi la vie à vos corps mortels par son Esprit qui habite en vous. Ainsi donc, frères, nous avons une dette, mais elle n'est pas envers la chair pour devoir vivre selon la chair. Car si vous vivez selon la chair, vous allez mourir. Mais si par l'Esprit vous tuez les agissements de l'homme pécheur, vous vivrez. Parole du Seigneur.

Évangile de Jésus-Christ selon saint Matthieu, au chapitre 11, versets 25 à 30. En ce temps-là, Jésus prit la parole et dit « Père, Seigneur du ciel et de la terre, je proclame ta louange. Ce que tu as caché aux sages et aux savants, tu l'as révélé aux tout-petits. Oui, Père, tu l'as voulu ainsi dans ta bienveillance. Tout m'a été remis par mon Père. » Personne ne connaît le Fils, sinon le Père, et personne ne connaît le Père, sinon le Fils, et celui à qui le Fils veut le révéler. Venez à moi, vous tous qui peinez sous le poids du fardeau, et moi, je vous procurerai le repos. Prenez sur vous mon joug, devenez mes disciples, car je suis doux et humble de cœur, et vous trouverez le repos pour votre âme. Oui, mon joug est facile à porter et mon fardeau léger. Acclamons la parole de Dieu. Louange à toi, Seigneur Jésus. Nous avons le plaisir de vous proposer les commentaires de Marinel Tabut sur cet évangile que nous venons d'entendre. Prenez sur vous mon joug, dit Jésus. Nous avons déjà rencontré cette image dans un texte du livre de l'Exode que nous avons lu pour la fête de la Sérénité. Là-bas, on savait bien ce qu'est un joug, une pièce de bois très lourde, très solide, qui attache deux animaux, deux bœufs normalement, pour labourer. Ils conjuguent leurs forces et le plus puissant des deux imprime son pas à l'attelage. Au sens figuré, prendre le joug suggère donc que l'on s'attache à quelqu'un pour marcher du même pas, attelé à la même tâche. Si bien que cette expression était devenue courante dans l'Ancien Testament et dans le judaïsme pour évoquer l'alliance entre Dieu et son peuple. Lorsqu'on promettait de prendre le joug de la Torah, cela voulait dire s'engager à suivre la loi de Dieu, s'atteler à Dieu en quelque sorte. Étant entendu que toute la force de l'attelage, ainsi composée, vient de Dieu lui-même. Pour un juif, le service de la Torah n'est donc pas un fardeau trop lourd. C'est le chemin du vrai bonheur. Ben Sirac le sage disait « Tu trouveras en elle, dans la pratique de la loi, le repos. Elle se changera pour toi en joie. » On parlait même parfois de la joie du joug. Visiblement, c'est bien de cela que Jésus parle. Et il fait lui aussi le lien entre le joug de la Torah et le repos. Prenez sur vous mon joug, devenez mes disciples, c'est-à-dire pratiquez mes commandements et vous trouverez le repos. Mais on sent bien également dans ces quelques lignes une pointe.

pointe polémique. Oui, mon joug est facile à porter et mon fardeau léger. Manière de dire « mon joug à moi est facile à porter », ce n'est pas le cas de tout le monde. D'ailleurs, Jésus ne se prive pas de le dire. « Venez à moi, vous tous qui peinez sous le poids du fardeau. » Effectivement, certains pharisiens, à force de scrupules, avaient transformé la pratique de la loi de Dieu en un cortège d'obligations tatillonnes. C'est à leur propos que Jésus disait aux foules « Les scribes et les pharisiens siègent dans la chair de Moïse. Faites donc et observez tout ce qu'ils peuvent vous dire, mais ne vous réglez pas sur leurs actes, car ils disent et ne font pas. Ils lient de pesants fardeaux et les mettent sur les épaules des hommes, alors qu'eux-mêmes se refusent à les remuer du doigt. » Matthieu 23, 2 à 4. D'autre part, une majorité du peuple avait bien du mal à observer la totalité des commandements que les autorités religieuses leur imposaient, et ils sentaient le mépris dont ils étaient l'objet. Jésus propose donc à ses disciples de déposer ces fardeaux trop lourds. « Prenez sur vous mon joug et vous trouverez le repos. Oui, mon joug est facile à porter et mon fardeau léger. Son joug à lui, c'est tout simplement la loi d'aimer et c'est lui qui nous en donne la force. » Quant au repos, c'était également un mot familier aux auditeurs de Jésus. Par exemple, l'Ancien Testament présentait la terre promise comme le lieu du repos accordé par Dieu à son peuple. Et en contrepoint, quand le peuple était infidèle à la loi, le psaume 94 exprimait la tristesse de Dieu. J'ai dit, ce peuple a le cœur égaré, il n'a pas connu mes chemins, jamais ils n'entreront dans mon repos. Reprenant ce psaume, la lettre aux Hébreux annonce un nouveau jour où, avec le Christ, nous entrerons avec assurance dans le repos de Dieu. Empressez-vous donc d'entrer dans ce repos. Hébreux 4, 11. La chose très nouvelle dans ce discours, c'est que Jésus s'identifie à Dieu. Lui seul peut se permettre de dire « Moi, je vous procurerai le repos. Prenez sur vous mon joug. Devenez mes disciples et vous trouverez le repos. Oui, mon joug est facile à porter et mon fardeau léger. » Les représentants de la religion ne pouvaient qu'être agacés par ces propos. En revanche, ceux qui peinaient sous le poids du fardeau, pour reprendre l'expression de Jésus, étaient attirés par son attitude de respect et d'attention à chacun. Lui qui était doux et humble de cœur. Ce sont eux qui spontanément ont compris que Dieu était là. Et on a là une application de la fameuse béatitude « Heureux les pauvres de cœur, le royaume des cieux est à eux. » Alors Jésus s'émerveille. Ces pauvres de cœur comprennent son message à une profondeur telle que cela ne peut venir que du Père. « Ce que tu as caché aux sages et aux savants, tu l'as révélé aux tout petits. Oui, Père, tu l'as voulu ainsi dans ta bonté. » Jésus tiendra le même langage un peu plus tard lorsque Pierre, un homme simple lui aussi, lui aura déclaré « Tu es le Christ, le Fils du Dieu vivant. » Jésus lui dira aussitôt « Heureux es-tu, Simon, fils de Jonas, car ce n'est pas la chair et le sang qui t'ont révélé cela, mais mon Père qui est dans les cieux. » Matthieu 16, 17. Une fois de plus, Jésus est bien ici dans la droite ligne de l'Ancien Testament qui a toujours déclaré haut et fort que toute vraie sagesse, toute vraie intelligence ne peuvent venir que de Dieu. C'est ce qu'exprime à sa manière la très belle image du livre de la Genèse. L'arbre de la connaissance de ce qui rend heureux ou malheureux n'est pas accessible à l'homme par ses seules forces. Le livre de Job le dit lui aussi dans un poème admirable consacré à la sagesse. La sagesse, où l'a trouvée ? Où réside l'intelligence ? On en ignore le prix chez les hommes et elle ne se trouve pas au pays des vivants. Dieu en a discerné le chemin, il a su, lui, où elle réside. Job 28, 12 à 23. Et le livre de Ben Sirac, lui, l'affirme dès son premier verset. Toute sagesse vient du Seigneur. Sirac 1, 1. Et chaque fois que Jésus est mis devant l'évidence de la foi, il manifeste sa joie et sa reconnaissance au Père. L'Évangile nous révèle un

ainsi ce qu'est la véritable prière d'action de grâce. Bonheur filial émerveillé devant l'initiative de Dieu se révélant aux hommes. Ce dont Jésus s'émerveille aussi, c'est de l'intimité que lui offre son Père. Il contemple la communion inouïe qui les unit. « Tout m'a été confié par mon Père. Personne ne connaît le Fils, sinon le Père, et personne ne connaît le Père, sinon le Fils, et celui à qui le Fils veut le révéler. » Ici, l'évangile de Matthieu se rapproche des méditations de l'évangile de Jean. « Le Père et moi, nous sommes un. Qui m'a vu, a vu le Père. » C'était les commentaires de Marie-Noëlle Tabut, bibliste.

0: Nous allons maintenant accueillir Lucette à Thion pour sa rubrique. Bonjour Lucette.
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2: Chers fidèles auditeurs, bonjour. Heureuse de vous retrouver pour notre chronique Fenêtre ouverte sur la foi. Aujourd'hui, j'aimerais que nous poussions ensemble une porte essentielle de notre liturgie. Une porte récemment mise en lumière par une actualité venue de Rome et d'Allemagne. C'est la question de l'homélie. Qu'est-ce que l'homélie ? Est-ce un simple commentaire de texte, une explication de texte par un expert ou quelque chose de plus profond qui touche à la structure même de notre foi ? Récemment, le Vatican, par le biais du dicastère pour le culte divin, a répondu par la négative à une demande de la conférence épiscopale allemande. Les évêques allemands souhaitaient que dans des circonstances exceptionnelles, des laïcs dûment formés puissent prononcer l'homélie pendant la messe. Le pape Léon XIV, à travers ce dicastère, a rappelé une règle stricte.

l'homélie reste réservée aux ministres ordonnés, prêtres ou diacres. Pour bien comprendre cette décision, qui n'est pas un simple refus bureaucratique, mais une affirmation théologique, il nous faut plonger dans l'histoire depuis les pas de Jésus jusqu'aux premières communautés chrétiennes. Pour comprendre ce qu'est l'homélie, il faut regarder comment la parole de Dieu a toujours été commentée au fil des siècles. Ce n'est pas une invention moderne. De son vivant, Jésus lui-même s'inscrit dans cette tradition juive du commentaire de la parole. Rappelons-nous ce passage magnifique de l'Évangile de Luc au chapitre 4. Lorsque Jésus se rend à la synagogue de Nazareth, sa ville natale, on lui remet le livre du prophète Isaïe. Il le déroule, lit le passage qui annonce la libération des captifs et la bonne nouvelle annoncée aux pauvres. Puis, il roule le livre, se rassied, et sous les yeux fixés de la foule, il commence son enseignement par ces mots. « Aujourd'hui s'accomplit à vos oreilles ce passage de l'Écriture. » Qu'est-ce que Jésus fait à ce moment-là? Il ne fait pas de la théologie abstraite. Il actualise la parole. Il dit « Cette parole ancienne, elle prend vie aujourd'hui en ma personne. » Tout l'enseignement de Jésus, de son vivant, est une explication vivante de la volonté du Père. Après sa résurrection, cette mission d'expliquer les Écritures est transmise directement aux apôtres. Sur le chemin d'Emmaüs, les deux disciples avancent, tristes et découragés. Jésus ressuscité s'approche d'eux, incognito. Et le texte nous dit « Partant de Moïse et de tous les prophètes, il leur expliqua dans toutes les Écritures ce qui le concernait. » Et quel est le résultat? Leurs cœurs deviennent tout brûlants. C'est exactement cela le but de l'homélie. Faire brûler les cœurs en montrant le lien invisible, mais réel, entre l'Écriture et la vie du Christ présente au milieu de nous. Une fois le Christ monté au ciel, les apôtres et saint Paul reprennent ce flambeau. Si nous ouvrons le livre des Actes des apôtres, nous découvrons la vie des toutes premières communautés chrétiennes. Le texte nous dit qu'ils étaient assidus à l'enseignement des apôtres, à la communion fraternelle, à la fraction du pain et aux prières. Regardons de plus près ce moment où ils se rassemblaient pour rompre le pain, c'est-à-dire célébrer l'Eucharistie. Dans les Actes, au chapitre 20, on nous raconte une scène mémorable à Troas. Les chrétiens sont réunis au troisième étage d'une maison le premier jour de la semaine. Paul, qui doit partir le lendemain, prolonge son discours jusqu'à minuit. Un jeune homme nommé Eutyche, assis sur le bord de la fenêtre, s'endort profondément pendant ce long discours de Paul, tombe du troisième étage et est ramassé mort. Paul descend, le prend dans ses bras, le ramène à la vie. Puis, dit le texte, Paul remonte, rompt le pain et mange, puis parle encore jusqu'à l'aube avant de partir. Pourquoi cet exemple est-il capital pour notre sujet? Parce qu'il nous montre que dès l'origine de l'Église, la longue prédication de l'apôtre et la fraction du pain sont intimement liées dans un même espace-temps. Paul enseigne en tant qu'envoyé du Christ, doté d'une autorité spécifique, et cet enseignement prépare et entoure le geste eucharistique. L'enseignement de la parole et le sacrement de l'autel

forment un seul et unique acte de culte. C'est précisément ce lien originel que le dicaster, pour le culte divin, a voulu protéger dans sa lettre du 17 juin. Le Vatican explique que réserver l'homélie aux prêtres ou aux diacres n'est pas une simple norme disciplinaire. Ce n'est pas une punition ou une marque de méfiance envers les laïcs, mais cela découle de la nature même de la liturgie. Le dicaster développe trois arguments majeurs. Premier point, une partie intégrante de la liturgie de la parole. L'homélie n'est pas un entracte dans la messe. Ce n'est pas le moment où l'on coupe la liturgie pour donner un avis personnel ou faire un commentaire d'actualité. Elle fait corps avec les lectures et l'évangile qui viennent d'être proclamés. Deuxième point, le munus docendi, la mission d'enseigner. Par le sacrement de l'ordre, le prêtre reçoit une charge spécifique, celle d'enseigner au nom du Christ tête, in persona Christi. L'homélie est l'exercice direct de cette mission sacramentelle. Et troisième point, l'unité indissociable entre la parole et l'Eucharistie. C'est le point central. Celui qui est configuré au Christ pour consacrer le pain et le vin sur l'autel est le même qui doit briser la parole pour le peuple. Il y a une unité absolue entre la table de la parole et la table de l'Eucharistie. Séparer les deux rôles au cours de la même célébration, c'est risquer d'affaiblir cette unité sacramentelle. Pour autant, cette décision romaine ne ferme pas la porte à la richesse et au talent des laïcs, bien au contraire. Le dicaster rappelle avec force que la discipline actuelle de l'Église prévoit de nombreuses autres manières pour les fidèles laïcs d'exercer leur mission de prédication et d'annonce de l'Évangile. Que ce soit dans la catéchèse, les aumôneries, les mouvements de réflexion, les conférences ou même lors de célébrations de la parole en dehors de la messe dominicale, le témoignage et la parole des laïcs sont indispensables à la vie de l'Église. Le Concile Vatican II a largement mis en lumière le sacerdoce commun des baptisés. Cependant, la lettre du Vatican se termine par une note d'humilité et de responsabilité adressée directement aux prêtres. Rome insiste sur la nécessité absolue de renforcer la formation permanente du clergé. Si l'homélie est réservée aux ministres ordonnés, c'est pour qu'elle exprime pleinement son efficacité pastorale et spirituelle. Les fidèles ont le droit de recevoir une homélie de qualité, nourrie par la prière, ancrée dans les Écritures et connectée aux réalités de la vie quotidienne. C'est un appel exigeant lancé aux prêtres pour qu'ils soignent ce ministère de la parole. Chers amis, en refermant cette fenêtre ouverte sur la foi, nous comprenons que l'homélie n'est pas une affaire de pouvoir ou de cléricalisme, mais une affaire de fidélité à un mystère chrétien qui remonte aux apôtres et au Christ lui-même. Lorsque nous sommes assis sur nos bancs d'église le dimanche et que le prêtre ou le diacre s'avance pour commenter l'Évangile, rappelons-nous que cette parole cherche à faire écho à celle de Jésus à Nazareth. Faire en sorte que l'Écriture s'accomplisse aujourd'hui à nos oreilles et dans nos vies pour nous préparer à recevoir le pain de vie.

0: Merci pour votre écoute. Belle méditation à chacun d'entre vous et à bientôt. Que Dieu vous bénisse.
1: Venez à moi, vous tous qui peinez sous le poids du fardeau, nous invite Jésus, et prenons dans notre prière tous nos frères et sœurs qui cherchent aussi un lieu de réconfort. Fais-nous voir ta bonté, Seigneur. Prions pour les personnes qui s'engagent au service de leurs concitoyens, qu'elles respectent leur dignité et leur liberté à la manière de Jésus. Fais-nous voir ta bonté, Seigneur. Prions pour les disciples de Jésus qui forment l'Église partout dans le monde, qu'ils portent le message de la bonté de Dieu à la manière de Jésus. Nous prions aussi pour Jean-Luc Calice, mauricien, qui vient d'être ordonné diacre en France samedi dernier. Nous demandons au Seigneur de lui trouver un lieu de réconfort pour sa mission. Fais-nous voir ta bonté, Seigneur. Prions pour les personnes qui souffrent dans leur corps ou dans leur cœur, qu'elles soient soutenues par leurs proches et mettent leur confiance en Dieu à la manière de Jésus. Fais-nous voir ta bonté, Seigneur. Prions pour notre communauté, habitée par l'Esprit, qu'elle témoigne de l'amour de Dieu pour les humbles et les pauvres à la manière de Jésus. Fais-nous voir ta bonté, Seigneur. Oui, Seigneur, nous le croyons. Il n'y a de véritable repos qu'en toi. C'est pourquoi notre espérance est ferme et nous proclamons ta louange. Garde-nous dans la confiance et la paix. Nous te le demandons par Jésus, ton Fils bien-aimé. Amen.

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1: Chers auditeurs, nous entamons maintenant la deuxième partie de notre émission avec la prière des Laudes. Et en ce 14e dimanche, nous allons prendre le psautier 1 du Bréviaire.

0: Chemin vers le Christ.
1: Comme chaque dimanche, tournons notre regard vers la Vierge Marie, la plus humble des servantes du Seigneur. Marie, toi qui as accueilli la parole avec la simplicité d'une enfant, nous te saluons. Et en ce 14e dimanche, nous te prions. En lien avec l'évangile de ce jour, nous te confions tous ceux qui, à Maurice et ailleurs, sont accablés par les soucis de la vie, la maladie ou la solitude. Toi, qui es la consolatrice des affligés, conduis-les vers ton Père. Apprends-nous cette douceur que Jésus nous propose. Marie, aide-nous à déposer nos fardeaux au pied de la croix, sachant que tu es là pour nous soutenir de ta tendresse maternelle. Sainte Marie, Mère de l'humilité, rends nos cœurs semblables aux tiens. Que nous sachions, comme toi, trouver notre repos en Dieu seul. Aide-nous à être des porteurs de paix et de douceur pour ceux qui souffrent autour de nous. Amen.

0: terme de cette émission. Alors, nous vous fixons un objectif vie pour la semaine qui arrive. En écho à l'invitation de Jésus à la douceur et au repos, je vous propose ce petit exercice. Identifiez une zone de tension dans votre vie cette semaine. Un conflit, une colère, une impatience. Et au lieu de réagir avec dureté, faites une pause. Respirez et demandez au Seigneur. Jésus, doux et humble de cœur, rends mon cœur semblable au tien. Essayons de répondre à cette situation avec une parole de douceur ou un geste de paix. Soyez celui ou celle qui allège le fardeau des autres par votre bienveillance. Alain Juste, Lucette et Miana, nous remercions de votre attention et rendez-vous dimanche prochain pour une autre édition de Prière du Temps Présent sur RM1. Que la bénédiction du Dieu Tout-Puissant, Père, Fils et Saint-Esprit, descende sur nous tous et nous apporte le repos. Bon dimanche et bonne semaine dans la douceur du Seigneur.
1: Merci à Myrna, à Pierre, à Alain Juste, à Lucette Sion pour cette édition de votre émission du dimanche matin. Prière du temps présent, rendez-vous entre 5h et 6h dimanche prochain sur cette même fréquence.

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0: Ce matin, on accueille Lovina Sophie en studio. Lovina, bonjour.
1: Bonjour Olivier, bonjour à tous. On démarre ce flash avec ce résultat de la Coupe du Monde 2026. La France a assuré l'essentiel lors de son 8e de finale face au Paraguay. Les Bleus se sont imposés sur le score d'un but à zéro grâce à un pénalty transformé par Kylian Mbappé. L'équipe de France a désormais rendez-vous avec le Maroc jeudi à Boston pour les quarts de finale. Les Lions de l'Atlas ont dominé l'un des pays co-organisateurs.

0: Iran, où des milliers d'Iraniens ont afflué. Une prière sera dite ce dimanche au sanctuaire religieux et politique. Les organisateurs de ces funérailles prévues sur 6 jours n'ont pas précisé si la prière serait dirigée par des dignitaires religieux ou des membres de la famille de l'ayatollah. Son fils et successeur, également ayatollah Mojtaba Khamenei, n'est toujours pas apparu en public depuis les bombardements israélo-américains qui ont tué son père au premier jour de la guerre, le 28 février. Lui-même blessé dans l'attaque, Mojtaba Khamenei ne s'exprime que via des communiqués qui lui sont attribués. Dans l'actualité locale, une session interactive riche en échanges entre jeunes universitaires, entrepreneurs et décideurs s'est tenue hier à la Cybercité d'Ebène autour du budget 2026-2027. Face aux junior ministers Daneshwar Damri et Fabrice David, ainsi que le député Kaviraj Rukni, les participants ont pu exprimer directement leurs attentes, création d'emplois, perspectives d'évolution professionnelle et amélioration du pouvoir d'achat, entre autres préoccupations majeures de la jeunesse. Le Finance Bill 2026-2027 aura des conséquences négatives sur les ménages modestes et les PME. C'est ce qu'a affirmé Paul Béranger, leader du Front militant progressiste, lors d'une conférence de presse hier. Selon lui, Maurice se dirige vers une situation de stagflation caractérisée par une hausse des prix sans véritable relance économique. Fin de ce flash, je vous retrouve à 7h pour le Grand Journal. La suite avec Olivier.
1: Merci Lovina. Effectivement, on vous retrouve dans moins d'une heure. C'est pour le journal complet. C'est prévu à 7h sur RM1, il est 6h02.

Je vous donne à présent lecture des avis d'obsèques. On nous prie d'annoncer le décès de monsieur Chiap Kin Wan Chunghwa. Décès de monsieur Chiap Kin Wan Chunghwa. Il était âgé de 78 ans. Les obsèques auront lieu ultérieurement. Le décès de madame Marie-Lise Cindy Doguet. Décès de madame Marie-Lise Cindy Doguet, aussi connue sous le nom de Cindy, décès survenu à l'âge de 47 ans. Le convoi mortuaire sortira de chez son époux, monsieur Gino Kissiong, pardon. Le convoi mortuaire sortira de chez son époux, monsieur Gino Kissiong, au bloc L05 à Cité Malherbe-Kirpip aujourd'hui à 11h pour se rendre au cimetière de Bigara à Kirpip. Le décès de monsieur David Ludovic Pitois. Décès de monsieur David Ludovic Pitois, aussi connu sous le nom de David, ex-résident de Cité Barclay à Beaubassin. Il était âgé de 44 ans. Le convoi mortuaire quittera la chapelle ardente d'Eliensons à la route royale à Beaubassin aujourd'hui à 13h pour se rendre en la chapelle d'Emmaüs à Coromandel et de là au cimetière de Saint-Jean à quatre bornes. Décès de monsieur Jean-Pierre-Éric Séraphine. Décès de monsieur Jean-Pierre-Éric Séraphine, aussi connu sous le nom de Linzé. Il était âgé de 72 ans, ex-habitant de l'avenue Guy Rosemont à Trèfle, Rosil. Le convoi quittera la chapelle ardente de Caen-le-Vieux à Rosil aujourd'hui à 13h pour se rendre en église de Sainte-Anne à Stenay-les-Rosil et de là au cimetière de Saint-Martin à Montroche. Décès de monsieur Philippe Paul. Décès de monsieur Philippe Paul, aussi connu sous le nom de Philippe. Décès survenu à l'âge de 56 ans. Le convoi sortira de la résidence de son fils monsieur Hansley Paul à Sivananda Street, à Geber, Rosebud.

Noël, aujourd'hui à 14h30, pour se rendre en église de la Sainte Famille à Rosbel et de là au cimetière de Saint-Martin à Belle-Ombre. Décès de Monsieur Jean Laval Tétu. Décès de Monsieur Jean Laval Tétu, aussi connu sous le nom de Tisson. Décès survenu à l'âge de 59 ans. Le convoi mortuaire quittera sa résidence à la route Brabant à Bombou aujourd'hui à 14h30 pour se rendre en église de Saint-Sauveur à Bombou et de là au cimetière de la paroisse. Le décès de Madame Marie-Désirella Lauriane Empaigne. Décès de Madame Marie-Désirella Lauriane Empaigne, née Hortense, aussi connue sous le nom de Lauriane. Décès survenu à l'âge de 42 ans. Le convoi mortuaire quittera sa résidence au numéro 15 à cité EDC à Pamplemousse, aujourd'hui à 16h, pour se rendre en église de Saint-François d'Assise à Pamplemousse et de là au cimetière de la paroisse. Aux familles endeuillées, la MBC présente ses plus vives sympathies.

Bah, son nouvelle du temps, le communiqué de la météo pour Maurice est mis à 4h30 en ce dimanche matin. La situation générale, un courant d'air léger circule sur la région. Beau temps ce matin au cours de la journée, toutefois des développements nuageux sont prévus dans l'après-midi sur la partie nord de l'île avec quelques averses localisées. La température maximale sera supérieure à la moyenne de 21 à 24 degrés Celsius sur le plateau central et sera entre 26 et 29 degrés Celsius sur les régions côtières, mi-couvert durant la nuit, avec quelques ondées au sud et sur les hauteurs. Côté température, la minimale variera entre 14 et 17 degrés Celsius sur le plateau central et sera entre 19 et 21 degrés Celsius sur les côtes. Vent du sud-est, environ 15 km par heure. Soufflera le vent qui soufflera du sud à partir de ce soir. Je vous redonne cette info. Vent du sud-est d'environ 15 km par heure. Vent du sud à partir de ce soir. À Maurice, la mer sera agitée au-delà des récifs, devenant graduellement forte durant la nuit avec des houles du sud-ouest de l'ordre de 2,50 m. Les sorties en haute mer sont déconseillées pour cette nuit. Info supplémentaire à vous communiquer ce matin, un système frontal suivi d'un anticyclone assez fort s'approche par le sud-ouest et entraînera un temps venteux et relativement froid sur notre région. Une baisse de température d'environ de 3 degrés Celsius est attendue à partir de ce mardi. L'heure des marées, marée haute prévue à 16h34 et demain à 4h07, marée basse prévue ce matin à 10h10 et ce soir à 22h37. Le soleil qui se lève à 6h46 ira se coucher à 17h42. La pression atmosphérique à 4h ce matin était de 1020 hectopascales. Les nouvelles du temps pour Rodrigue. La situation générale, un courant d'air modéré circule sur la région. Prévision pour les prochaines 24 heures. Beau temps ce matin au cours de la journée. La température maximale sera entre 24 et 27 degrés Celsius. Mi-couvert à nuageux dans la soirée et durant la nuit avec quelques averses. La température minimale sera entre 19 et 21 degrés Celsius. Le vent à Rodrigue soufflera du sud-est environ 25 km par heure avec des pointes de 50 km par heure. La mer à Rodrigue sera agitée au-delà des récifs avec des houles du sud-ouest de l'ordre de 2 mètres. Info supplémentaire.

par un système frontal suivi d'un anticyclone assez fort s'approche par le sud-ouest et entraînera un temps venteux et relativement froid sur notre région. Une baisse de température d'environ de 3 degrés Celsius est attendue à partir de ce mardi. La pluviométrie à l'île Rodrigue durant les dernières 24 heures. Point de canon 0,0 mm, plein de corail 0,0 mm, patate théophile 0,0 mm et rivière banane 0,0 mm de pluie. L'heure des marées, marée haute prévue à 15h52 à Rodrigue et demain à 3h56. Marée basse à Rodrigue prévue ce matin à 9h41 et à 21h54. Le soleil qui se pointe à Rodrigue à 6h22 ira se coucher à 17h20.

Je vous donne lecture des communiqués du CEB. Le CEB informe les abonnés de la région de Poudre d'Or à Mlette et de l'Espérance Piton. Vous êtes avisés que la fourniture d'énergie électrique sera interrompue entre 8h30 et ce jusqu'à 15h aujourd'hui, dimanche 5 juillet, en raison des travaux urgents qui seront effectués sur le réseau électrique. La fourniture d'énergie sera rétablie sans préavis à l'achèvement des travaux. Le CEB informe les abonnés de Coirati, Bois-Pignolet et Terre-Rouge dans les environs de Bois-Marchand, de Mamzelle-Laure, de Borough Lane, de la Croisée Montagne-Longue, Morcellement-Bossowan, Morcellement-Terra, Cité-Doule, Baptiste-Lane, Morcellement-Sheikh Daoud, Morcellement-Chavry et Morcellement-Richwood. Vous êtes avisé que la fourniture d'énergie électrique sera interrompue entre 8h30 et ce jusqu'à 16h30 aujourd'hui, dimanche 5 juillet, en raison des travaux urgents qui seront effectués sur le réseau. La fourniture d'énergie soit rétablie à l'achèvement des travaux. Le CEB informe les abonnés de Rivière-du-Rempart, dans les environs de la Route Royale, Coquimbourg, Winners, Fokkerbox et la MCB. Vous êtes avisés que la fourniture d'énergie électrique sera interrompue entre 8h30 et ce jusqu'à 16h aujourd'hui, dimanche 5 juillet, en raison des travaux urgents effectués sur le réseau électrique. La fourniture d'énergie sera rétablie sans préavis à l'achèvement de ces travaux. Le CEB avise les abonnés de Plaine Verte habitant dans les environs d'une partie des rues Maded Oul Islam, Edgar Laurent, rue La Paix, rue Le Neupveu, China et Vallée Pitot, habitant dans les environs d'une partie des rues Boulevard Victoria, Mamelon Vert, d'Épinay, que la fourniture d'énergie électrique sera interrompue entre 8h30 et ce jusqu'à 13h aujourd'hui dimanche 5 juillet en raison des travaux qui seront effectués sur le réseau électrique. La fourniture d'énergie sera rétablie sans préavis à l'achèvement de ces travaux. Le CEB avise les abonnés de Glen Park, Vaqua, habitant les régions et les rues suivantes, Morcellement, Edou 1 et 2. Et les environs, que la fourniture d'énergie électrique sera interrompue entre 8h30 et ce jusqu'à 14h aujourd'hui, dimanche 5 juillet, en raison des travaux qui seront effectués sur le réseau électrique. La fourniture d'énergie sera rétablie sans préavis à l'achèvement de ces travaux. Le CEB avise les abonnés de Sayedosan Road à Phoenix, habitant les régions et les rues suivantes, une partie de Sayedosan Road, Morcellement Gobarden, Flat Sanassi, et les environs, que la fourniture d'énergie électrique sera interrompue entre 8h30 et ce jusqu'à 16h. Aujourd'hui, dimanche 5 juillet, en raison des travaux qui seront effectués sur le réseau électrique, la fourniture d'énergie sera rétablie sans préavis à l'achèvement des travaux.

Le CEB informe les habitants de la région de Saint-Pierre à Cemetery Road, circonstance NHDC Vignol, la MSA circonstance village, Nicolia Road, morcellement frangipane, résidence Sainte-Catherine, Temple Lane et résidence à l'agrément. Vous êtes avisé que la fourniture d'énergie électrique sera interrompue entre 8h30 et ce jusqu'à 15h30, aujourd'hui dimanche à 5 juillet en raison des travaux qui seront effectués sur le réseau électrique. La fourniture d'énergie sera rétablie sans préavis à l'achèvement de ces travaux. Le CEB s'excuse de ces différentes coupures et prie sa clientèle affectée de prendre toutes les dispositions nécessaires.

0: À 6h17 sur RM1, nous avons rendez-vous avec l'équipe de la Farée pour la rubrique agricole.
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2: 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Ça permet une reprise rapide comme est transplanté et aussi une bonne croissance. Pour aussi, une meilleure résistance à la maladie et à la ravageur. Production plantule sous abri dans le conteneur et n'a plus d'avantages comparé avec production de plein champ. 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Sémence que vous pouvez choisir, besoin bien formée et saine. 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Ou capable de déplacer ban conteneur en cas de mauvais temps. Ou aussi, il a beaucoup plus de contrôle, c'est-à-dire capable de mettre dans l'ombrage exolé quand nous envie. 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Transplantation faire comme une plantule développe 2 à 5 vraies feuilles. Il est préférable faire dans un étang somme, soit bonnet grand matin ou soit tantôt.

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2: Merci donc à Monsieur Ramdeni de la Farik pour la rubrique agricole. Rendez-vous demain matin sur cette même fréquence pour une nouvelle édition.

Nous sommes en 1934 ce matin. 4 années se sont écoulées depuis la toute première Coupe du Monde organisée en 1930 en Uruguay. Le football n'est plus une simple curiosité internationale. Le football est devenu un véritable phénomène. L'édition de 1930 approuvait qu'un championnat du monde était possible. Désormais, chaque nation rêve d'y participer. Mais entre-temps, le monde, lui, a beaucoup changé. L'Europe est plongée dans une période d'incertitude. Les tensions politiques s'intensifient, la crise économique frappe encore de nombreux pays, et pourtant, le football continue de rassembler des gens. Pour la première fois de son histoire, la Coupe du Monde traverse l'Atlantique pour s'installer dans le vieux continent. Direction l'Italie, le pays de la Renaissance, des grandes places historiques, des cathédrales majestueuses, mais aussi d'une passion débordante pour le football. Cette fois, la compétition prend une autre dimension. Pour la première fois, les équipes doivent passer par une phase de qualification. 32 nations déposent leur candidature. Seuls 16 décrocheront leur billet pour la phase finale. Le football devient sélectif. Le football devient mondial. Une grande absence attire pourtant tous les regards. L'Uruguay. Champion du monde en titre, les Sud-Américains décident de boycotter la compétition, reprochant aux Européens leur faible participation lors de la première édition de 1930. Pour la première fois de l'histoire, le tenant du titre est absent. Le tournoi peut commencer. Les stades italiens se remplissent. Rome, Milan, Turin, Florence, Naples. Des milliers de supporters découvrent un spectacle inédit. À cette époque, il n'existe ni carton jaune, ni remplacement. Lorsqu'un joueur se blesse, son équipe termine le match à 10. Chaque duel devient une bataille. Chaque ballon est disputé avec une intensité incroyable. Parmi les favoris, une équipe impressionne. L'Autriche, surnommée le Wonder Team. Leur football est élégant, rapide, technique. Mais le pays hôte semble inarrêtable. L'Italie, parfaitement organisée, a à sa tête un homme, Vittorio Pozzo, un entraîneur visionnaire qui impose une discipline, rigueur et intelligence tactique sur le terrain. Un autre nom fait vibrer les foules, Giuseppe Meazza, un génie du ballon rond, élégant, créatif, capable de changer le cours d'un match en une seule action. Son nom deviendra plus tard celui du mythique stade de San Siro de Milan. Au cours des rencontres, l'Italie avance match après match, tour après tour, jusqu'à atteindre la finale. Le 10 juin 1934, le décor est grandiose. Le Stadio Nazionale de Rome est rempli. Plus de 50 000 spectateurs retiennent leur souffle. En face de l'Italie, la Tchécoslovaquie. Une équipe solide, disciplinée, redoutable. Nous sommes à la

71e minute. Le silence tombe sur Rome. Les Tchécoslovaques ouvrent le score pendant quelques instants. Tout en pays doute. Mais les Italiens refusent d'abandonner. Quelques minutes plus tard, Raimondo Orsi égalise d'une frappe magnifique. Un stade entier explose. Les deux équipes se dirigent vers la prolongation. La fatigue est immense, les jambes deviennent lourdes. Mais à la 95e minute, Angelo Chavio surgit. Il marque, le ballon franchit la ligne. L'Italie mène, le coup de sifflet final retentit. L'Italie est championne du monde. Pour la première fois de son histoire, le capitaine italien soulève le trophée de Jules Rimet, le créateur de la Coupe du Monde, sous les acclamations d'un stade en délire. Cette deuxième Coupe du Monde marque un tournant. Le tournoi devient plus structuré, plus compétitif, plus spectaculaire. Le football entre définitivement dans une nouvelle époque. Mais cette édition laissera également une empreinte plus complexe. Dans une Europe en pleine montée des tensions, le régime de Benito Mussolini utilisera largement cette victoire de l'équipe de l'Italie comme un symbole politique. Derrière les images de célébration, l'histoire continue de s'écrire. 4 ans plus tard, la Coupe du Monde reviendra, cette fois en France. Sans que personne ne puisse imaginer qu'elle sera la dernière avant le plus grand conflit que le monde ait connu. Deux éditions, 1942 et 1946, seront annulées à cause de la Seconde Guerre mondiale. Mais en cet été 1934 en Europe, le football continue d'offrir une parenthèse d'émotion. Une langue universelle, capable de faire vibrer tout un peuple et de rappeler qu'au-delà des frontières, un simple ballon pouvait déjà rassembler le monde. 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

0: 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Avec les voix de Marco Borsato et d'Andrea Bocelli pour rester en Italie ce matin. On va encore parler de foot. On accueille Jesse Rambojohn pour l'Infosport ce matin.
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0: Jesse, bonjour.
2: Bonjour Olivier, bonjour à tous. Évidemment, on va parler de la Coupe du Monde de football de la FIFA. On connaît la première affiche des quarts de finale. La France affrontera le Maroc. Lors du deuxième match des huitièmes de finale, tôt ce matin, la France a battu le Paraguay par 1-0. Les Bleus ont éliminé le Paraguay qui avait sorti l'Allemagne en 16e de finale lors des tirs au but parfaitement maîtrisés et une discipline tactique remarquable. Les Paraguayens espéraient logiquement reproduire le même scénario face aux hommes de Didier Deschamps en poussant les Français à l'erreur ou jusqu'à une éventuelle prolongation, mais cette fois, La résistance a fini par céder. L'unique but de l'équipe de France contre le Paraguay tôt ce matin est signé Kylian Mbappé sur pénalty à la 70e. Les Bleus ont dû combattre face à des adversaires très accrocheurs au Lincoln Financial Field de Philadelphie. Un peu plus tôt, hier soir, le Maroc a dominé et sorti l'un des trois pays organisateurs de ce mondial, le Canada, par 3-0. Les buteurs sont doublés d'Unai à la 50e et à la 82e et Raimi lors des arrêts de jeu. À noter que 8 cartons jaunes ont été servis lors de ce premier huitième de finale. Là, sinon, en quart, les Marocains affronteront la France. Les affiches de ce soir et de demain matin, le direct de la MBC Télé à 0h aujourd'hui. Le choc entre le Brésil et la Norvège. Sinon, à 4h demain matin, heure de Maurice, le Mexique, autre pays organisateur, jouera contre l'Angleterre. Et demain soir, à 23h, le Portugal jouera contre l'Espagne. En cyclisme, avec la 113e édition du Tour de France annoncée parmi les favorites de la première étape, contre la montre par équipe autour de Barcelone, Visma Lys Bike a assumé son statut hier. La formation néerlandaise s'est offerte la victoire grâce au temps de Jonas Vingegaard, le plus rapide des engagés à franchir la ligne. Le Danois devient le premier porteur du maillot jaune et envoie un signal fort à la concurrence. En ce dimanche 5 juillet, l'étape 2 du Tour de France a lieu entre Tarragone et Barcelone, avec un parcours de 168,5 km. Au profil accidenté, les punchers sont attendu. Et voilà, ce sera tout pour les nouvelles sportives. À 6h passées de 35 minutes, excellent dimanche à vous tous. Je vous laisse avec Olivier Nina pour de la bonne musique en ce dimanche matin, le 5 juillet 2026.
0: Merci Jessie, on vous retrouve à 8h10 pour le journal de la Coupe du Monde sur RM1.

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0: version d'Eric Connick, Your Song. Salutations à Youssef qui voyage avec nous. Il y a Paille ce matin, JP et Mariella qui sont à Port-Louis.
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0: Marlène et Princy qui sont dans le nord de l'île, à Gaëtan, Marie-Claude et Gaëlle dans les plateaux de Cœur-Pipe.

la version de Teddy Swims. Déjà, cette chanson à la base, elle est magnifique. Une version revisitée par Teddy Swims ce matin. Salutations à Marie-Noël qui nous écoute à la baie du Tombeau ce matin. Voilà, quand tout est fini, on se dit des fois, que reste-t-il? Que reste-t-il de nos amours? La version de Ginette Reynaud.

0: Ginette Reynaud, que reste-t-il de nos amours? Que reste-t-il de ces beaux jours? Un souvenir de mon passé. Elvis termine son café. Il a eu une longue... Non, pardon, je ne vais pas dire longue nuit, Elvis. La nuit a été très, très courte.
1: Enfin, ouais, on n'a pas eu de nuit, en fait.
0: Mais magnifique match, Elvis. Hein.
1: Super match.
0: Et l'équipe de France est bien partie.
1: Deux matchs, d'ailleurs, on a eu. Ouais. De super matchs, c'est ça, ouais.
0: En tout cas, les amis, moi, je vais vous quitter ici. Elvis prend le relais avec encore d'autres tubes souvenirs jusqu'à 10h. Ensuite, Reza sera là et avec son émission Tempête autour d'une tasse de thé. L'info revient à 7h avec Lovina Sophie pour le journal complet, le journal des sports avec Jesse Ogara à 8h, le journal de la Coupe du Monde. Plein de bonnes choses à suivre sur RM1. Ce matin, passez un très bon dimanche à l'écoute de votre radio. On se donne rendez-vous, si le cœur vous en dit, très bientôt sur RM1. Ciao, bye.

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2: Bonjour, bon dimanche, il est 7h. Le journal de la rédaction, Levina Sophie, bonjour.
3: Bonjour Elvis, bonjour à tous.
2: Au sommaire de votre édition.
3: Mondial 2026, la France dispose du Paraguay sur le score d'un but à zéro et rejoint les quarts de finale grâce à un nouveau but de Kylian Mbappé. Funérailles d'Ali Khamenei, l'Iran en démonstration de force. Budget 2026-2027, les attentes de la jeunesse au centre d'une rencontre à Eben. Conférence internationale du travail à Genève, Maurice plaide pour une transition numérique inclusive. Bienvenue dans cette édition. Parlons du Mondial 2026. La France a assuré l'essentiel lors de son 8e de finale face au Paraguay. Les Bleus sont sortis du piège tendu par un Paraguay très limité et se sont imposés sur le score d'un but à zéro grâce à un pénalty.

Penalty transformé par Kylian Mbappé. L'équipe de France a désormais rendez-vous avec le Maroc jeudi à Boston pour les quarts de finale. Les Lions de l'Atlas ont dominé l'un des pays co-organisateurs, le Canada, sur le score sans appel de 3-0. Toujours sur le plan international, les funérailles nationales du guide suprême iranien Ali Khamenei ont officiellement commencé hier à la Grande Mosala de Téhéran où des milliers d'Iraniens ont afflué. Ces derniers ont appelé à la vengeance. Une prière sera dite ce dimanche au sanctuaire religieux et politique. Les organisateurs de ces funérailles prévues sur 6 jours n'ont pas précisé si la prière

0: qui ont tué son père au premier jour de la guerre le 28 février. Lui-même blessé dans l'attaque, Mojtaba Ramenei ne s'exprime que via des communiqués qui lui sont attribués. Dans l'actualité locale, une session interactive riche en échanges entre jeunes universitaires, entrepreneurs et décideurs s'est tenue hier à la Cybercité d'Ebène autour du budget 2026-2027. Face aux junior ministers Daneshwar Damri et Fabrice David, ainsi que le député Kaviraj Rukni, les participants ont pu exprimer directement leurs attentes, création d'emplois, perspectives d'évolution professionnelle et amélioration du pouvoir d'achat, entre autres préoccupations majeures de la jeunesse. Écoutons à présent Adnan Soubrati, Nial Rada et Naomi Liwing.
1: En tant que jeunes, nous on vit feel like we are being valued in Mauritius. Qu'il y soit en tant qu'élève, qu'il y soit en tant que quelqu'un qui fait contre le marché du travail, nous deserve to have the right to, comment dire, être pas prioritisé, mais être on the same level basis en tant qu'un aging population, mais aussi que jeunes.
2: Moi, mais tu peux attendre qu'ils nous aident comme si plus représentés, qu'ils quand nous guettent le budget, nous trouvent nous-mêmes là-bas, qu'ils nous trouvent quelque chose qui peut être fait pour nous, pour convaincre nous pour rester dans nos pays. Nous envie être valued dans nos pays.
3: Moi, attendre qu'on nous finisse l'université, qu'ils nous soient capables de trouver un travail, parce que le salaire minimum à Maurice, il n'est pas suffit. Parce que nous-mêmes, en tant que jeunes, nous vivons à l'université, nous pas travail et nous besoin, comment dire, nous demandons parents que nous puissions subvenir à nos besoins.
0: Autre temps fort de cette session interactive consacrée au budget 2026-2027, la place de l'intelligence artificielle dans l'économie de demain. À la question de savoir si l'IA représente une menace pour l'emploi, le junior ministre aux finances, Daneshwar Damri, a insisté sur la nécessité de transformer le risque en atout. Selon lui, Maurice a tout à gagner à se positionner comme un hub régional de distribution et de services liés à l'intelligence artificielle en Afrique, ce qui pourrait faire de cette révolution technologique un véritable levier de croissance et d'opportunités pour la jeunesse.
4: Si nous limitons à l'île Maurice, l'IA, il y en a beaucoup de risques. Il y a deux affaires dans l'IA. N, c'est-à-dire Maurice, nous consomme l'IA. Et de deuxième côté, moi, ce qui me fait prôner, c'est que Maurice, il est un centre de distribution de l'IA dans l'Afrique. Et uniquement, si Maurice, mon opinion personnelle, si Maurice nous réussit à intégrer nous avec l'Afrique, si l'île Maurice nous réussit à mettre tout dans in the value chain, nous mettre IA comme l'île Maurice vient le centre africain de l'IA, là l'IA vient un grand asset. Risque vient un asset.
0: Et en juin dernier, lors de la 114e Conférence internationale du travail à Genève, Maurice a plaidé pour une transition numérique plus inclusive face aux défis de l'intelligence artificielle. Le ministre du Travail, Reza Houtim, a également évoqué le renforcement de la coopération entre Maurice et l'Inde dans les domaines de l'emploi et des compétences. Les précisions de Shabni Souzia Waïd Ali.
5: L'intelligence artificielle transforme progressivement le monde du travail, ce qui pose de nouveaux défis pour les travailleurs et les employeurs. Lors de la 114e Conférence internationale du travail, tenue à Genève, le ministre du Travail et des Relations industrielles, Reza Houtim, a souligné l'importance de la formation et du perfectionnement des travailleurs afin qu'ils puissent s'adapter aux nouvelles réalités du marché de l'emploi. Il a également insisté sur la nécessité de renforcer le dialogue social et la coopération internationale pour mieux faire face aux défis liés au numérique et au développement des plateformes de travail. En marge de cette conférence, Reza Houtim a rencontré la ministre d'État indienne chargée du travail et de l'emploi, Shobha Karanlaje. Les discussions ont porté sur le renforcement de la coopération entre Maurice et l'Inde dans les domaines de l'emploi, de la formation professionnelle, du développement des compétences et de la protection sociale. Maurice a notamment exprimé son intérêt pour les plateformes numériques indiennes, eShram et National Career Service. De son côté, l'Inde a réaffirmé sa volonté de partager son expertise numérique avec Maurice.
0: Le Finance Bill 2026-2027 aura des conséquences négatives sur les ménages modestes et les PME. C'est ce qu'a affirmé Paul Béranger, leader du Front militant progressiste, lors d'une conférence de presse tenue hier. Selon lui, Maurice se dirige vers une situation de stagflation caractérisée par une hausse des prix sans véritable relance économique. Il accuse également le Premier ministre, le Dr Navin Ramgoolam, d'avoir induit la population en erreur sur la question de la pension universelle. Par ailleurs, l'ancien Premier ministre adjoint estime que le Public Government Act et la

0: WACAF Act n'ont pas leur place dans ce Finance Bill.
1: On vous l'a mis une fanée, le gouvernement une fanée, il présente un budget, il présente un plan de changement de pension, après une zèle zigzag, gigantique, j'ai qu'une fanée. Un expert, je ne pas faire un choix politique, je vais me proposer. Je t'explique tout ce qu'il y a après. Après, c'est une politique, à commencer par le premier ministre, le ministre des Finances, et le gouvernement qui choisirait. C'est j'ai qu'une fanée. C'est un lâcheté de la part de Soubon. Public Gathering Act et WACAF Act. Je peux dans notre place dans le Finance Bill. Public Gathering Act, c'est vrai qu'il aurait une ordre de fou le camp. Mais détérioré, malheureusement livré. Mais il n'est pas la faute des peuples. Me demandez, tire ça l'amendement à Public Gathering Act là, dans le Finance Bill. Et dans le cas de WACAF Act, la loi qu'il a depuis des années, des siècles. Là aussi, pire qu'il dans toute situation, pas il n'y a aucune consultation avant qu'il mette ça dans le budget. Et manière il met ça, il crée une panique, il crée beaucoup de crainte. Ah ben, ça aussi, c'est pas sur place.
0: Face à ce qu'il qualifie de dégradation inquiétante de la situation du pays, Paul Béranger affirme que le Front militant progressiste prend le temps de se consolider. Il estime qu'il est nécessaire de préparer une alternative crédible tout en plaçant l'intérêt du pays au-dessus de toute autre considération. Paul Béranger confirme toutefois être en contact avec Nande Boda, Rama Valaïden et Patrick Belcourt. Il indique également que la prochaine conférence de presse du FMP sera consacrée au dossier des Chagos.
1: Nous pensons pays, nous t'y le gagne 6 mois, 1 an, 2 ans pour consolider nos partis et ensuite préparer nous pour l'élection générale. Mais c'est les vignes avant. Nous voulons attendre, nous ne pouvons pas comparer. Nous bizarre pareil. Et nous, on veut dire tout bon progressiste. Nous en contact avec beaucoup de monde. On dit à fond, avec Nande Boda, avec Rama Valaïden, avec Patrick Belcourt, nous en contact, pas encore. Faire aucun accord ou quoi que ce soit. Nous pas en contact avec Oshibata. Jusqu'à présent. Hein. Donc, nous en contact, causer l'alliance électorale, nous dit, nous va pas causer cela, mais si les choses accélèrent, nous allons accélérer. Mon père dit, nous prenons les temps, consolide-nous dans toutes les 20 circonscriptions. MSM, il vous s'élève la tête, nos questions pension, par maladresse de Ramboulam. Pour moi, c'est un danger. Nous disons, fait une manière que MSM, pas gagne 6 mains, moi pas trop pire, mon enfant. Hein? Nous pensons bien à une alternative progressiste au Parti du Travail et au MSM.
0: La 3e édition de la messe des artistes a lieu ce dimanche à 11h. Ce sera à la paroisse Sainte-Thérèse de Coeurpipe. L'événement est organisé par le diocèse de Port-Louis en collaboration avec l'Union des artistes. La célébration sera présidée par Mgr Jean-Michel Duronne et réunira des artistes de divers horizons ainsi que tous ceux qui souhaitent saluer leur contribution à la société mauricienne. Lancée en 2024, la messe des artistes est née de la volonté de rapprocher l'Église et le monde de la culture. Cette initiative vise à reconnaître le rôle essentiel des artistes dans la société tout en offrant un moment de rassemblement et de fraternité. Écoutons le père Piat.
2: Les artistes, c'est un talent, une inspiration qu'ils ont recevoir pour exprimer la beauté à travers l'art dans la sculpture, les tableaux ou les chants. Et c'est l'occasion pour rendre grâce à Dieu pour ce talent et en même temps permettre de louer le Seigneur par la beauté que l'artiste est capable de produire. Alors, c'est une grande joie pour Sainte-Thérèse.
0: La messe des artistes sera retransmise sur MBC2 et MBC7 à partir de 11h. Avant de clore ce journal, le chanteur français Christophe Maé poursuit ses grandes tournées internationales et fera ainsi escale à Maurice. 20 ans après son premier concert à la Citadelle, il sera sur scène le 21 février prochain au Trianon Convention Center. Christophe Maé est apprécié pour ses titres tels que « On s'attache »,« J'ai laissé »,« L'os »,« Bouquet de roses » ou encore « Lampedusa ». Les billets sont proposés à partir de 900 roupies chez Otayo. Voilà qui conclut cette édition. Je vous retrouve à 8h. Merci à Kapil et Kavish à la réalisation. Retrouvez Elvis pour la suite.
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Bonjour, comment allez-vous en ce dimanche matin? Il fait un petit peu frisqué ce matin au réveil. Ben bon, c'est l'hiver, on fait avec, mais on est là pour vous réchauffer avec, vous le savez, vos plus belles chansons de légende. Chaque dimanche, 7h, 10h. Simon & Garfunkel, The Box, 7h12. Bienvenue sur votre radio.

0: Ah, le dieu de légende à l'instant, bien sûr, Simon & Garfunkel, The Boxer, sur votre radio à 7h16. Bienvenue. On fait le point météo tout de suite.
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0: D'abord, les nouvelles du

0: Temps pour Maurice, pour un bulletin émis à 4h30 ce matin par la station de météo de Vacoire. Les prévisions pour les prochaines 24 heures. Beau temps ce matin et au cours de la journée. Toutefois, des développements nuageux sont attendus dans l'après-midi sur la partie nord de l'île avec quelques grains. Côté température, 21 à 24 degrés de prévu sur les hauts. Donc, et puis de 26 à 29 degrés sur les régions côtières. Ça, c'est en journée. Sinon, ce soir, nous aurons un ciel mi-couvert avec quelques ondées toujours au sud et sur les hauts et une température de 14 à 17 degrés sur les hauts ce soir et de 19 à 21 degrés sur les régions côtières. Vent du sec du sud-est d'environ 15 km/h et soufflera du sud à partir de ce soir. Mer agitée au-delà des récifs, devenant graduellement forte durant la nuit avec des houles du sud-ouest de l'ordre de 2,50 m et les sorties en haute mer sont déconseillées cette nuit. Petite info supplémentaire pour vous signaler qu'un système frontal suivi d'un anticyclone assez fort se rapproche par le sud-ouest, ce qui va entraîner bien sûr un temps venteux et relativement froid sur notre région. Et attention, une baisse de température d'environ 3 degrés est attendu à partir de mardi. Oula, donc ça promet, il va faire froid la semaine prochaine. L'horaire des marées, marée haute à 16h34, donc et demain à 4h07, marée basse tout à l'heure à 10h10 et ce soir à 22h37. Le soleil va se lever, on va se coucher plutôt cet après-midi à 17h42. Bulletin météo pour Roderick, cette fois, émis à 4h30, toujours ce matin. Et beau temps ce matin et au cours de la journée, avec une température en journée de 24 à 27 degrés. Ce soir, un ciel mi-couvert et avec quelques averses également sur certaines régions. Et une température de 19 à 21 degrés. Le vent soufflera du sud-est à environ 25 km/h avec des pointes de 50 km/h. Mer agitée au-delà des récifs avec des houles du sud de l'ordre de 2,50 m. Et comme info supplémentaire, Rodrigue également sera concerné par ce système frontal suivi d'un anticyclone assez fort d'ailleurs, qui se rapproche donc vers le sud-ouest. Et ce qui va également entraîner un temps venteux, et relativement froid sur Rodrigue. Une baisse de température d'environ 3 degrés est attendue à partir de mardi. Côté pluviométrie, Pointe Canon, pleine corail, montagne du sable, Songe, Patate, Théophile, Rivière Banane, 0 mm, donc pas de pluie. L'horaire des marées, marée haute à 15h52 cet après-midi, et demain matin à 3h56, et ce matin tout à l'heure, marée basse à 9h41, et ce soir à 21h54. Le coucher du soleil à 17h20. Et on termine avec les nouvelles du temps pour Agalega, donc courant d'air toujours modéré qui circule sur notre région, ciel mi-couvert donc ce matin et avec des ondées occasionnelles et une température de 24 degrés. Sinon, au courant de la journée, il fera essentiellement beau avec une température donc de 30 degrés, bien sûr, et le vent soufflera du sud-est de 20 à 30 km/h, mais forte, avec des vagues de l'ordre de 2,50 m et les sorties en mer sont déconseillées. Côté pluviométrie, 11,1 mm de pluie sur Agalega. Et puis marée haute à 7h11, donc il y a le temps en ce moment haute, à nouveau basse et basse à 1h21 et à midi 56. Le soleil va se lever demain matin, on va se coucher plutôt ce soir à 18h04. Et voilà pour la météo, après la pause pub, Hugo Frey qui arrive avec sa chanson Stewball, qu'on aime bien, bien sûr, l'histoire triste d'ailleurs, d'un cheval que Hugo Frey nous raconte ce matin sur votre radio. Bonjour et bienvenue.
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7h25, quelques avis de décès. Le décès de Monsieur Chapkin Wan Chun Hua. Monsieur Chapkin Wan Chun Hua, âgé de 78 ans. Les détails des obsèques seront communiqués ultérieurement. Le décès de Madame Marie-Lise Cindy Doguet. Madame Marie-Lise Cindy Doguet, aussi connue sous le nom de Cindy, âgée de 47 ans. Donc on va s'attracher son époux, Gino Kissian, au numéro L05, à Cité Malais, à Bakkepip, ce dimanche à 11h pour se rendre au cimetière de Bigara. Le décès de Monsieur David Ludovic Pitois. Monsieur David Ludovic Pitois, aussi connu sous le nom de David, ex-habitant de l'avenue de la rue Dépense à Cité-Marie-Beaubassin, âgé de 44 ans. Le convoi sortira de la chapelle ardente des Liensons à la route royale à Beaubassin ce dimanche à 13h pour se rendre à la chapelle Emmaüs à Coromandel et de là au cimetière Saint-Jean. Le décès de Madame Désirée Gilbert, aussi connue sous le nom de Fia, âgée de 63 ans, le convoi sortira de sa résidence à Saint-Hilaire-Sangolette de ce dimanche à midi pour se rendre à l'église Saint-Henri à Saint-Hubert et de là au cimetière de Saint-Hilaire. Le décès de Monsieur Déonote. Le décès de Monsieur Déonote Sonaten, aussi connu sous le nom de Baï Souresh, âgé de 83 ans, le convoi sortira de chez son épouse, Indouani Sonaten, au numéro 14 à l'avenue des Alouettes, à Morcel-Mansodna, 4 bandes, ce dimanche, à 14h30, pour se rendre à l'incinérateur de Palma. Le décès de Monsieur Jean-Pierre-Éric Séraphine, aussi connu sous le nom de Lindsay, ex-habitant de l'avenue Guy Rosemont à Trèfle-Rosine, âgé de 72 ans. Le convoi s'attira de la chapelle ardente de Caen-le-Vieux, donc à Rosil, ce dimanche à 13h, pour se rendre à l'église Sainte-Anne à Stanley-Rosil et de là au cimetière Saint-Martin à Montroche. Le décès de Monsieur Philippe Paul, aussi connu sous le nom de Philippe, âgé de 56 ans. Le convoi s'attira de chez son fils Hansley Paul, à la rue Simonanda à Gébert-Rosbel, ce dimanche à 14h30, pour se rendre à l'église Sainte-Famille à Rosbel et de là.

au cimetière Saint-Martin à Bellombre. Décès de M. Jean Laval-Tétu, aussi connu sous le nom de Tisson. Âgé de 59 ans, le convoi sortira de sa résidence à la route Brabant à Bambou ce dimanche à 14h30 pour se rendre à l'église Saint-Sauveur à Bambou et de là au cimetière de Saint-Sauveur à Bambou. Et le décès de Mme Marie-Désiréla Lauriane Empaille-Hortense, née Empaille, aussi connue sous le nom de Lauriane, âgée de 42 ans. Le convoi s'attira de sa résidence, numéro 15, à citer le décès Pamplemousse, ce dimanche après-midi à 16h, pour se rendre à l'église Saint-François d'Assise, et de là au cimetière de Saint-François d'Assise. À toutes ces familles endeuillées, même si c'est présente, c'est sincère condoléances.

7h30 ou 32 si vous voulez. Donc quelques communiqués du CEB ce matin. D'abord, le CEB avise les abonnés de Belmar dans le périmètre de Shimani Finance, Eden Villa, Dombeya, avenue Dombeya et Coastal Road que la fourniture d'énergie sera interrompue de 8h45 à 15h. 8h45 à 15h ce dimanche 5 juillet en raison des travaux d'entretien qui seront effectués sur le réseau électrique. Et toujours pour ces mêmes raisons, les abonnés de Rosy, habitant dans les environs de, en partie, l'avenue Bandéry et avenue Farquhar, sont avisés que la fourniture d'énergie sera interrompue de 8h30 à 14h30, 8h30 à 14h30, toujours ce dimanche 5 juillet. Le CEB avise les abonnés de Cuapip, Ocoulé, Castel et André-Martial, habitant dans les rues et les périmètres des rues suivantes, La Pérouse, Canrouillard, Sterling, une partie de l'avenue Sivananda, Lotus, Goulamoussen, Womed, Modon, Harry, Rover, Ramzine, Milbrave, Chemin, Garonne, Apaya, Gautré, Bagirotsi, Azarissing, Edou, également rue Akbar, une partie de Ganacho, de Toufani, de Bandéry, de Impasse-Carole et les morcellements Quentin, Gobin et Souchon que la fourniture d'énergie sera interrompue ce dimanche de 8h30 à 16h. 8h30 à 16h. Les abonnés de Rosil, habitant dans les environs de partie rue Tugnin, rue Sélicourantel, mais les environs sont avisés que la fourniture d'énergie sera interrompue de 8h30 à 15h, 8h30 à 15h, toujours ce dimanche 5 juillet. Cette fois, les abonnés de Beaubassin, habitant dans les environs de Impasse Docteur Le Sur, SES Village, Flax Educia, MITD, Soccer Jagat Singh, Collège John Kennedy et les environs sont avisés que la fourniture d'énergie sera interrompue de 8h30 à 15h, de 8h30 à 15h ce dimanche, toujours pour les raisons de travaux qui seront effectués sur les réseaux électriques. Les abonnés de Beaubassin, toujours habitant cette fois dans les environs de Docteur Le Sur, avenue Codabocus, avenue Philippe Raoul, avenue Modave, Dream Price de Beaubassin, résidence Vilma, NHDC Vilma, Docteur Reed, Mahadeo Biltou, Dupéré, Châteauneuf et les environs sont avisés que la fourniture d'énergie sera interrompue de 8h30 à 9h30, 8h30 à 9h30 et de 14h à 14h30, 14h à 14h30 ce dimanche 5 juillet. Et enfin, le CEB avise des abonnés du village de Suriname et de Morcellement Gobine Suriname que la fourniture d'énergie sera interrompue le mercredi 8 juillet, mercredi 8 juillet de 9h à 16h, 9h à 16h en raison toujours des travaux d'entretien qui seront effectués sur le réseau électrique. Dans tous ces cas, la fourniture sera rétablie sans préavis à l'achèvement des travaux. Le CEB présente ses excuses à tous ceux affectés par ces coupures et les prie de bien vouloir prendre déjà toutes les dispositions nécessaires. Voilà pour les communiqués du CEB.

Bonjour, à 7h35, si vous venez de vous réveiller en ce dimanche matin, j'espère que vous avez passé une belle soirée. En tout cas, bonjour également ce matin à Isabelle Cass, qui a une pensée pour son papa. Donc c'était le 3 juillet qu'il est parti. En tout cas, elle a une pensée pour son papa ce matin. Ça va arriver, donc, une chanson de Mort Schumann. Je sais que ça va vous faire plaisir. Je vous promets, ça arrive dans un petit moment. Le temps pour moi de saluer également Cynthia Moart, du côté de l'Australie, qui me demande une chanson de Frédéric François. Ben, on va essayer de caler ça pour vous, Cynthia. Dans quelques minutes, restez bien avec nous. Elle profite pour faire un coucou à ses petites princesses, à Grace, Maddie et la petite Héloïse. Et bien sûr, sans oublier ses sœurs de cœur, Myrilla, Dorine, Mégane, Marie-Agnès, et pour toi, gros bisous. Merci Cynthia, merci du côté de l'Australie. Bonjour à Roselyne Adolphe également, à Jim Vivien. Salut mon poteau, porte-toi bien surtout. Hein. Marie-Loude Cajan également, un petit coucou à toute l'équipe. Merci Marie-Loude. Je salue aussi ce matin Manuel Latira, qui nous écoute ce matin, bonjour. Et salut, coucou à ma famille, à ma sœur et mes frères, à ma fille Dorothy, mon fils Jean-Noël, c'est Marie-Josée Maudon. On est donc

de cité Saint-Joseph à Montaigne-Blanche. Bonjour Elvis. Ni calme, non, pas vraiment. Je salue la famille, les familles Lola, Victor, Lactive, ainsi que ma soeur Gilberte. Belle journée. Merci Gilbert. Merci. Bonne journée à vous également. Oh là là, vous êtes sympa. Merci beaucoup donc pour vos messages. Et bon anniversaire à Yannick Yann de Beaubassin et à Ludovic Babé de Phoenix de la part de Fabrice. Allez. Matchuman de Miss Rousseuse à la barrière pour la suite de vos plus belles chansons sur une île en ce dimanche matin.

des chansons comme ça qui font remonter des grands moments de votre vie, hein, c'est vrai. Cette voix d'Alain Barrière à l'instant pour la dernière fois. Bonjour, allez, un coucou à tout le monde. Merci de nous faire revivre ces grands moments. Surtout pour cette belle émission. J'en profite pour coucou à tout le monde, toute la famille, mes amis et à ma soeur Joyce. Merci Chalet. Un bonjour également à Cinédia qui nous écoute. Coucou à maman Florise. Bonne journée, merci. Bonjour, je souhaite bon courage à toutes ceux et celles qui partent travailler. Merci Elena pour votre pensée, Elena Kirou. Et puis un bonjour également, bon dimanche, de la part de Marie-Noël, la France, qui nous écoute. Aïdé Serrette, bonjour. Vu qu'il y aura une coupure d'électricité à Haut-Coulée, ben je m'empresse pour faire des coucous à toute la famille. Serrette, David et Gébert, ainsi que tout le monde, bon dimanche, bonne journée. Le temps est radieux sur Cœur Pipe. Ah bah ça fait du bien, ça m'a réchauffé ça. Bonjour à Joyce, également, qui nous écoute. Allez, 8h-10. The Rubettes, on se rappelle encore de ce tube Sugar Baby Love. Et puis Gilbert Bécaud arrive juste après. Il va nous emmener à un point de dimanche à Orly. Vous allez voir, ça va être sympathique. Et Frédéric François, justement, il arrive aussi. Et puis l'info, le journal de 8h. Bonjour, bienvenue sur votre radio. Belle matinée de dimanche.

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1: Bonjour, bienvenue, belle matinée sur RM1 8h. Les infos, la vie à Sophie, bonjour.
2: Bonjour Elvis, bonjour à tous.
1: Les titres.
2: Mondial 2026, la France dispose du Paraguay sur le score d'un but à zéro et rejoint les quarts de finale grâce à un nouveau but de Kylian Mbappé. Funérailles d'Ali Khamenei, l'Iran en démonstration de force. Budget 2026-2027, les attentes de la jeunesse au centre d'une rencontre à Eben. Conférence internationale du travail à Genève, Maurice plaide pour une transition numérique inclusive. Bienvenue dans cette édition. Parlons du Mondial 2026. La France a assuré l'essentiel lors de son 8e de finale face au Paraguay. Les Bleus sont sortis du piège tendu par un Paraguay très limité et se sont imposés sur le score d'un but à zéro grâce à un pénalty transformé par Kylian Mbappé. L'équipe de France a désormais rendez-vous avec le Maroc jeudi à Boston. Pour les quarts de finale, les Lions de l'Atlas ont dominé l'un des pays co-organisateurs, le Canada, sur le score sans appel de 3 buts à zéro. Toujours sur le plan international, les funérailles nationales du guide suprême iranien Ali Khamenei ont officiellement commencé hier à la Grande Mossala de Téhéran, où des milliers d'Iraniens ont afflué. Ces derniers ont appelé à la vengeance. Une prière sera dite ce dimanche au sanctuaire religieux et politique. Les organisateurs de ces funérailles prévues sur 6 jours n'ont pas précisé si la prière serait dirigée par des dignitaires religieux ou des membres de la famille de l'Ayatollah. Son fils et successeur, également Ayatollah Mojtaba Khamenei, n'est toujours pas apparu en public depuis les bombardements israélo-américains.

qui ont tué son père au premier jour de la guerre, le 28 février. Lui-même blessé dans l'attaque, Mojtaba Khamenei ne s'exprime que via des communiqués qui lui sont attribués. Dans l'actualité locale, une session interactive riche en échanges entre jeunes universitaires, entrepreneurs et décideurs s'est tenue hier à la Cybercité d'Ébène autour du budget 2026-2027 face aux junior ministers Daneshwa Damri et Fabrice.

0: valued et Mauritius, qu'il y soit en tant qu'élève, qu'il y soit en tant qu'individu qui fréquente le marché du travail, nous disons tu as le droit de, comment dire, être pas prioritisé, mais être on the same level basis en tant qu'aging population, mais aussi que jeune.
1: Moi, mais tu peux attendre qu'ils nous aident comme si plus représentés, qu'ils, quand nous guettent le budget, nous trouvent nous-mêmes là-bas, qu'ils nous trouvent quelque chose qui peut être fait pour nous, pour convaincre nous pour rester dans nos pays, nos vies être valued dans nos pays.
2: Moi, attendre qu'on nous finisse l'université, qu'ils nous soient capables de trouver un travail, parce que le salaire minimum à Maurice, il n'y pas suffit. Parce que nous-mêmes, en tant que jeunes, nous vient à l'université, nous pas travail et nous besoin, comment dire, nous demandons parents que vous êtes subvenir à nos besoins.
3: Autre temps fort de cette session interactive consacrée au budget 2026-2027, la place de l'intelligence artificielle dans l'économie de demain. À la question de savoir si l'IA représente une menace pour l'emploi, le junior ministre aux Finances, Daneshwa Damri, a insisté sur la nécessité de transformer le risque en atout. Selon lui, Maurice a tout à gagner en se positionner comme un hub régional de distribution et de services liés à l'intelligence artificielle en Afrique, ce qui pourrait faire de cette révolution technologique un véritable levier de croissance et d'opportunités pour la jeunesse.
4: Si nous limitons à l'île Maurice, l'IA, il y en a beaucoup de risques. Il y a deux affaires dans l'IA. N, c'est-à-dire Maurice, nous consomme l'IA. Et de deuxième côté, moi, ce qui me fait prôner, c'est que Maurice devient un centre de distribution de l'IA dans l'Afrique. Et uniquement, si Maurice, mon opinion personnelle, si Maurice nous réussit à intégrer nous avec l'Afrique, si l'île Maurice nous réussit à mettre tout dans in the value chain, nous mettre IA comme l'île Maurice vient le centre africain de l'IA, là l'IA vient un grand asset. Risque vient un asset.
3: Et en juin dernier, lors de la 114e Conférence internationale du travail à Genève, Maurice a plaidé pour une transition numérique plus inclusive face aux défis de l'intelligence artificielle. Le ministre du Travail, Reza Houtim, a également évoqué le renforcement de la coopération entre Maurice et l'Inde dans les domaines de l'emploi et des compétences. Les précisions de Shabni Zouzia Waïd Ali.
5: L'intelligence artificielle transforme progressivement le monde du travail, ce qui pose de nouveaux défis pour les travailleurs et les employeurs. Lors de la 114e Conférence internationale du travail, tenue à Genève, le ministre du Travail et des Relations industrielles, Reza Houtim, a souligné l'importance de la formation et du perfectionnement des travailleurs afin qu'ils puissent s'adapter aux nouvelles réalités du marché de l'emploi. Il a également insisté sur la nécessité de renforcer le dialogue social et la coopération internationale pour mieux faire face aux défis liés au numérique et au développement des plateformes de travail. En marge de cette conférence, Reza Houtim a rencontré la ministre d'État indienne chargée du travail et de l'emploi, Shobha Karanlaje. Les discussions ont porté sur le renforcement de la coopération entre Maurice et l'Inde dans les domaines de l'emploi, de la formation professionnelle, du développement des compétences et de la protection sociale. Maurice a notamment exprimé son intérêt pour les plateformes numériques indiennes, eShram et National Career Service. De son côté, l'Inde a réaffirmé sa volonté de partager son expertise numérique avec Maurice.
3: Le Finance Bill 2026-2027 aura des conséquences négatives sur les ménages modestes et les PME. C'est ce qu'a affirmé Paul Béranger, leader du Front militant progressiste, lors d'une conférence de presse tenue hier. Selon lui, Maurice se dirige vers une situation de stagflation caractérisée par une hausse des prix sans véritable relance économique. Il accuse également le Premier ministre, le Dr Navin Ramgoolam, d'avoir induit la population en erreur sur la question de la pension universelle. Par ailleurs, l'ancien Premier ministre adjoint estime que le Public Gathering Act et le Wakaf Act n'ont pas leur place dans ce Finance Bill.
6: Ramgoolam est une fanée, le gouvernement est une fanée, il présente un budget, il présente un plan de changement de pension après une zèle zigzag qui est gâtée, gâtée là. J'ai une fanée. Un expert, je ne pas faire un choix politique, je vais me proposer. Je t'explique tout ce qu'il y a après. Après, c'est une politique, à commencer par le Premier ministre, le ministre des Finances et le gouvernement qui choisirait. C'est j'ai une fanée. C'est un lâcheté de la part de Soubon. Public Gathering Act et Wakaf Act. Je peux dans une place dans le Finance Bill. Public Gathering Ah, c'est vrai qu'il aurait nous redapé fou le camp. Mais il était ignoré, malheureusement livré. Mais il n'est pas la faute des peuples. Me demandez, tire, ça l'amendement à public gathering à plat dans le finance bill.

0: et dans le cadre de Wakaf Act, une loi qu'il a depuis des années, des siècles. Là aussi, pire qu'il dans toute situation, pas il n'y a aucune consultation avant qu'il mette ça dans le budget. Et manière il met ça, il crée une panique, il crée beaucoup de crainte. Ah ben, ça aussi, c'est pas sur place.
1: Face à ce qu'il qualifie de dégradation inquiétante de la situation du pays, Paul Béranger affirme que le Front militant progressiste prend le temps de se consolider. Il estime qu'il est nécessaire de préparer une alternative crédible, tout en plaçant l'intérêt du pays au-dessus de toute autre considération. Paul Béranger confirme toutefois être en contact avec Nando Boda, Rama Valaïden et Patrick Belcourt. Il indique également que la prochaine conférence de presse du FMP sera consacrée au dossier des Chagos.
0: Nous pensons pays, nous t'y le gagne 6 mois, 1 an, 2 ans pour consolider nous partis et ensuite préparer-nous pour l'élection générale. Mais c'est les vignes avant. Nous vous dire, attendez, nous pas comparer. Nous bizarre pareil. Et nous, on veut dire tout bon progressiste. Nous en contact avec beaucoup de monde. On dit à fond, avec Nando Boda, avec Rama Valaïden, avec Patrick Belcourt, nous en contact, pas encore faire aucun accord ou quoi que ce soit. Nous pas en contact avec Oshibata. Jusqu'à présent. Hein. Donc, nous en contact, causer l'alliance électorale, nous disons, nous avons causé à cela, mais si les choses accélèrent, nous avons accéléré. Mon père a dit, nous prenons les temps, consolide-nous dans toutes les 20 circonscriptions. MSM, il vous élève la tête, nos questions pension, par maladresse de Rangoulam. Pour moi, c'est un danger. Nous disons, fait une manière que MSM, pas quand ici, mais moi, pas trop pire, mon enfant. Hein? Nous pensons bien à une alternative progressiste au Parti Travail et au MSM.
1: La 3e édition de la messe des artistes a lieu ce dimanche à 11h. Ce sera à la paroisse Sainte-Thérèse de Coeurpipe. L'événement est organisé par le diocèse de Port-Louis en collaboration avec l'Union des artistes. La célébration sera présidée par Mgr Jean-Michel Durone et réunira des artistes de divers horizons, ainsi que ceux qui souhaitent saluer leur contribution à la société mauricienne. Lancée en 2024, la messe des artistes est née de la volonté de rapprocher l'Église et le monde de la culture. Cette initiative vise à reconnaître le rôle essentiel des artistes dans la société, tout en offrant un moment de rassemblement et de fraternité. Écoutons le père Pierre Piat.
2: Les artistes, c'est un talent, une inspiration qu'ils ont recevoir pour exprimer la beauté à travers l'art dans la sculpture, les tableaux ou les chants. Et c'est l'occasion pour rendre grâce à Dieu pour ce talent et en même temps permettre de louer le Seigneur par la beauté que l'artiste est capable de produire. Alors, c'est une grande joie pour Sainte-Thérèse.
1: La messe des artistes sera scellée, retransmise sur MBC2 et MBC7 à partir de 11h. Avant de clore ce journal, le chanteur français Christophe Maé poursuit ses grandes tournées internationales et fera ainsi escale à Maurice. 20 ans après son premier concert à la Citadelle, il sera sur scène le 21 février prochain au Trianon Convention Center. Christophe Maé est apprécié pour ses titres tels que « On s'attache »,« J'ai laissé l'ours »,« Bouquet de roses » ou encore « Lampedusa ». Les billets sont proposés à partir de 900 roupies chez Outaillou. Voilà qui conclut cette édition. À suivre l'actualité sportive avec Jesse Ougara.
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5: Bonjour à tous, merci de nous rejoindre sur les ondes de la MBC Radio, précisément sur RM1 pour cette page spéciale Coupe du Monde de football de la FIFA. Alors, depuis tôt ce matin, on connaît la première affiche des quarts de finale. La France qui affrontera le Maroc lors du deuxième match des huitièmes de finale. Tôt ce matin, la France a battu le Paraguay par 1-0. Les Bleus ont éliminé le Paraguay qui avait sorti l'Allemagne en 16e de finale lors des tirs au but parfaitement maîtrisés et une discipline tactique remarquable. Les Paraguayens espéraient logiquement reproduire le même scénario face aux hommes de Didier Deschamps en poussant les Français à l'erreur ou jusqu'à une éventuelle prolongation. Mais cette fois, la résistance a fini par céder. L'unique but de l'équipe de France contre le Paraguay est signé Kylian Mbappé sur pénalty à la 70e minute. Les Bleus ont dû combattre face à des adversaires très accrocheurs au Lincoln Financial Field de Philadelphie. Didier Deschamps, sélectionneur de l'équipe

0: de France revient sur ce succès des Bleus et parle aussi du futur adversaire de la France en quart, soit le Maroc. Nous écoutons Didier Deschamps qui rencontrait la presse après la victoire des Bleus face au Paraguay.
1: J'imagine que le match n'était pas spectaculaire. On aurait pu faire plus, mais il ne faut pas enlever le mérite à cette équipe. Elle a fait déjouer totalement l'Allemagne, qui a un potentiel aussi offensif important. Elle s'est qualifiée. Et là, tant qu'elle est à 0-0, elle pense que, et c'est normal, qu'ils peuvent franchir le cap et être en quart. Donc, c'est un match, allez, dans le cambouis, quoi, pour prendre un autre mot, quoi, un peu. Le Maroc, de par tout ce qu'ils ont fait, de ce que j'ai vu aujourd'hui, confirme que c'est une très très bonne équipe. N'arrive pas en quart de finale de Coupe du Monde par hasard, donc évidemment qu'elle a des qualités.
0: C'était le sélectionneur de l'équipe de France, Didier Deschamps, après la victoire de cette équipe 1-0. Contre le Paraguay, un peu plus tôt, soit hier soir, le Maroc a dominé et sorti l'un des trois pays organisateurs de ce mondial. Le Canada par 3-0, longtemps bousculé mais ultra réaliste. En seconde période, le Maroc a fini par éliminer les Canadiens. Les buteurs sont un doublé. Dounaï à la 50e et à la 82e et Raimi lors des arrêts de jeu. À noter que 8 cartons jaunes ont été servis lors de ce premier 8e de finale. Sinon, en quart, les Marocains affronteront la France. En parlant des cartons, alors sachez que pour la première fois depuis le Mondial 1998, le Paraguay a terminé un match de Coupe du Monde sans prendre le moindre carton. Ce n'est pas tant la fin de cette série de 28 ans en elle-même qui interpelle, mais plutôt le fait qu'elle se soit arrêtée précisément sur une rencontre où les avertissements auraient dû pleuvoir. Place aujourd'hui à la troisième rencontre pour les huitièmes de finale et le direct de la MBC Télé à 0h aujourd'hui, Brésil-Norvège. Sinon, demain matin à 4h du matin, heure de Maurice, le Mexique, autre pays organisateur, affrontera l'Angleterre. On s'intéresse à ces deux rencontres. D'abord, Brésil-Norvège, match prévu à minuit aujourd'hui. Le Brésil, bousculé puis enfin convaincant face au Japon, va se mesurer à la solide Norvège, Erling Haaland, une équipe qui jouera le match de sa vie selon son gardien, Ørjan Nyland. Match prévu à East Rutherford. Quant au quintuple champion du monde, le Brésil rêve depuis 2002 d'une sixième étoile. Vinicius Junior n'a pas marqué, mais demeure l'arme offensive principale des Oriverdés. L'attaquant du Real Madrid, sauveur de son équipe lors du premier match face au Maroc, en est à 4 buts depuis le début du tournoi. L'autre titularisation attendue par les fans est celle de Neymar, le meilleur buteur de l'histoire de la Seleção avec 79 buts, blessé en mai à jouer en bout de match contre l'Écosse et ronge son frein sur le banc. Le Brésil n'a jamais battu la Norvège. Il n'a pas non plus vaincu une équipe européenne en match à élimination directe de Coupe du Monde depuis 2002 lorsqu'il a conquis sa 5e étoile en finale contre l'Allemagne. Et puis demain matin à 4h, heure de Maurice, Mexique-Angleterre, ce sera le 4e match des 8e de finale. Match qui sera joué au stade de Mexico dans une enceinte de légende qui poussera fort derrière El Tri, pays organisateur. Le Mexique impressionne depuis le début du mondial, mais l'Angleterre fait toujours partie des favoris. Le Mexique n'a plus été battu dans son écrin de plus de 80 000 places depuis 2013. Avant le coup d'envoi de cette édition, le dernier match de Coupe du Monde dans cette enceinte avait été la finale opposant l'Argentine à l'Allemagne de l'Ouest en 1986, au cours de laquelle Diego Maradona s'était hissé sur le toit du monde en servant Buruchaga pour le but décisif. L'Argentine l'avait remporté par 3-2. Le moment fort d'une compétition où l'Angleterre s'était inclinée face à l'Albi Céleste à 2-0 en quart de finale. On reste avec la Coupe du Monde nominée pour prendre la succession de Sabri Lamouchi au cours de la Coupe du Monde 2026. Hervé Renard n'a pas réussi à éviter le fiasco.

0: Fiasco de la Tunisie, éliminée après 3 défaites lors de la phase de groupe. Seulement sous contrat pour ce tournoi, le technicien français a officiellement confirmé hier la fin de son histoire avec les Aigles de Carthage. Voilà ce qui nous amène à la fin de cette édition spéciale Coupe du Monde. Le direct de la MBC Télé à minuit aujourd'hui, Brésil-Norvège. Match qui sera précédé d'un plateau spécial proposé par la rédaction sportive de la MBC. Bon dimanche à vous, excellente écoute sur MBC Radio RME avec vous, Elvis Kennett.
1: Merci à Jesse Ougara pour ce journal de la Coupe du Monde en ce dimanche matin.
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1: Et ce matin, Kenneth Babaji reçoit donc Laetitia Abchi, qui est la directrice de l'Agence française de développement à Maurice. Donc un rendez-vous à ne pas rater tout à l'heure, vous, les amoureux de la bonne musique classique. 8h20, bonjour, si vous venez de nous rejoindre, vous écoutez vos plus belles années, vous le savez, votre rendez-vous chaque dimanche matin pour nous retrouver, pour écouter, pour se replonger dans tous ces grands moments de notre vie avec toutes ces belles chansons de légende, évidemment. Il fait un petit peu frisqué, Nana Mouskouri nous donne un petit peu de soleil ce matin. Bonjour.

Ça, c'était pour nous réchauffer un petit peu ce matin. Anna Mouskouri, à 8h22. Bonjour, je fais un coucou à une amie, à Marie-Josée Colette de La Réunion. C'était envoyé par Brigitte Clarisse, qui fait un coucou également à Marie-Christine Bonsillon, Mamaï. Voilà. Va se reconnaître. On débute un petit bonjour également à mon neveu, Jim.

Allez, 8h22, les Bee Gees arrivent. Jacques Brel qui nous va nous emmener dans les remparts de Varsovie ce matin. Merci d'être là. Bonjour.

0: l'aéroport de Varsovie à 8h30 avant de passer à notre générique téléculte. Un petit bonjour à Magali qui nous envoie un petit message, qui fait un coucou à ses parents, à Gaëtan et Marie-Claude. Bon dimanche. Magali qui nous écoute du côté de Floréal. Et puis un bonjour également. Salut mon grand, joyeux anniversaire à Patrice Dumaine de la part de ses parents, Georges et Linda, qui fêtent également leurs 53 ans de mariage. Mes félicitations. De la part de toute l'équipe senior, sans oublier Madeleine Bouribon. Ben voilà, merci. Bonjour Elvis, un petit Englebot, s'il te plaît, pour mon moitié Georges qui nous a quittés 5 ans déjà. Et bien sûr, je fais un coucou à mes 5 petites filles, Axel, Nagan, de Kirpip, Kimberley, Chania, Alisha, Isabella de Londres, sa fille Cindy, Gendre, Navin, son fils Eddie, sa femme Rosemary, 2 Trangbar. Englebot, ça arrive dans un instant, avant 9h, je vous promets. Et puis un bonjour également, coucou à mes 2 petites filles, Léa et Mélia, grand-pa. Buddy qui nous envoie ce petit message. Coucou donc, merci. Et également à mes loulous, Léa, Sacha, aussi à Patrice et Sarah, de la part de Pamela. Bon dimanche. Coucou pour mon papa Roba Philibert, qui fête ses 78 ans. Ben, joyeux anniversaire, monsieur. On lui souhaite évidemment une bonne santé. Gros bisous de la part de ses filles, Marie-Noël, Medjé et Michel, de 4 bornes. Je fais un coucou à mes parents, Gaëtan et Marie-Claude, ça a été dit, donc Magali, merci. Et puis bonjour aussi, bon dimanche à vous et aux autres amitiés. Merci Dani, du côté d'Albion. Alors, cher Elvis, à travers votre émission, j'ai entendu le nom d'une ancienne collègue d'IBL, Aïdé Serrette. Ah ben voilà, comme quoi, ouais, la radio, c'est ça la magie. Hein. Donc j'en profite pour dire bonjour donc à Aïdé Serrette, ça a été envoyé par Gilbert. Ben voilà, les petits liens d'amitié, ça fait plaisir. Bonjour, un coucou à mes garçons, belles filles, la petite Mia, Marc, Sébastien, Léo, Jeannette, Victor, la famille Micheline et Régis, la famille Potana, Martinet de Chebel. Merci Arlette de l'Australie, comme d'habitude, un bisou et un bonjour, un bon dimanche à Daniela de Puff, et puis Shirley et Mario qui nous remercient pour le petit message qu'on a passé tout à l'heure, mais c'est un plaisir. Et puis bonjour, bon dimanche, je t'écoute toujours là. Merci pour toutes ces belles chansons, je sais, merci, merci beaucoup. Allez, place à notre générique culte du jour, on parle de la télé bien sûr.
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0: Et pour notre générique culte ce matin, retour sur une série qui a marqué, alors là j'ai envie de dire, toute une génération. Vous vous rappelez, Le Riche et le Pauvre, Rich Man Poor Man, voilà, diffusé en 1976, donc cette grande saga, on se rappelle, raconte le destin de deux frères que tout oppose. Alors, avec Peter Strauss dans le rôle de Rudy Jordash, ambitieux et déterminé à réussir, et Nick Nolte dans le rôle de Tom Jordache, le méchant rebelle au tempérament explosif. Bref, c'est le film, c'est une histoire de famille, hein, de réussite.

hit d'amour et de revanche, qui a captivé d'ailleurs des millions de téléspectateurs à travers le monde. Ce générique est une magnifique composition orchestrale et mélancolique à une époque où les génériques racontaient déjà une histoire avant même le premier dialogue. Celui du riche et le pauvre est un parfait exemple. Ces paroles uniquement grâce à la musique qui évoque les rêves, qui évoque les conflits, les succès, mais aussi les drames qui jalonnent la vie des frères Jordache. Près de 50 ans plus tard, ce thème reste gravé dans la mémoire des amateurs de séries cultes. Il rappelle une époque où toute la famille se réunissait devant la télé. Ouais, on se rappelle de ça pour suivre semaine après semaine les aventures de ses héros préférés. Et c'est justement cela, la magie, j'ai envie de dire, la magie d'un véritable générique culte. Quelques notes et tous les souvenirs reviennent.

Richman, pour même le riche et le pauvre, notre générique téléculte de ce dimanche matin. Cyril Labonne, vous vous rappelez de lui, hein, avec son fameux Aluda Limonade. Allez, on se fait plaisir, juste après, Angle Bird and Paddy qui arrive, Dave et notre vinyle du jour.

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0: Laura, mon cœur est malade. Allez, juste avant de passer à notre vidéo du jour, un petit bonjour, un message envoyé donc par une auditrice. Avant tout, un petit clin d'œil à ma famille. Je demande la prochaine chanson pour mes chers cousins de France qui sont arrivés à Maurice hier, tandis que d'autres vont nous rejoindre aujourd'hui. J'ai une pensée spéciale, toute particulière pour Sylvain, Benjamin, Karine, Mossia, Marva, Dina, Leda et Sébastien. Je vous embrasse très très fort et vous souhaite un merveilleux séjour parmi nous. Et de la part de Karen, Gladys et toute la famille. Ben voilà, le message est passé. Merci, merci beaucoup. Voilà. Et puis, qu'est-ce qu'on a d'autre ? Bonjour à Marie-Josée Colette de La Réunion, qui fait un bisou à Brigitte Clarisse, que j'estime beaucoup. Ben voilà. Sans oublier Monique, Anthony, Marie-Christine, Clarisse Bansillon, Marie-Claude en un salon également. La famille Clancy-Suria, Françoise Thieu, Marie-Sybille et Georges, gros bisous. Marie-Sybille, je ne sais pas si elle nous écoute, là, elle a fêté son anif, là, je pense, hier ou avant-hier, en tout cas, si elle nous écoute. Joyeux anniversaire, Marie-Sybille. Bonjour Elvis, merci pour ce générique-là que j'ai écouté ce matin, ça fait moi rappeler mon enfance, comme mon papa tient encore là. Ah ben, c'est un plaisir, hein. C'est ça le but, donc, de faire partager comme ça ces souvenirs d'enfance, aussi, des souvenirs avec la famille aussi. Bonjour, bon dimanche, coucou à mes deux fils, à ma belle-fille, mes quatre petits chéris, à toute ma famille, aussi un coucou à Paulette, à Juanita. Gros bisous à vous tous, merci Elvis pour toutes ces belles chansons, c'est un plaisir. Marie-Trans de Curpip. Bonjour mon poteau, oui ça va, c'est Benji, oui ça va très bien, merci. Une chanson pour ma petite femme Marilyn, mon grand frère Fredo, ma marraine Fidou, Rosita Danier, toutes mes tantes et mes oncles aussi, et pour toi Elvis, bon courage, bon dimanche. Merci Benji. Bonjour, je souhaite un joyeux anniversaire à ma cousine Oriana Berger, du côté de Rosy, je lui souhaite tout plein de belles choses, beaucoup de bonheur. Merci Elvis, très belle émission qui nous transporte dans notre enfance. Merci beaucoup. Et puis top top top, bonjour ça va, et puis on me dit top top top, oui ça va très bien, merci Sandra, top top top. Allez, place à notre vinyle du jour ce matin.
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0: Et ce matin pour notre vinyle du jour, je vous propose de redécouvrir un 45 tours devenu particulièrement, moi j'ai envie de dire, émouvant, oui. C'était donc un 45 tours émouvant, oui, pourquoi ? Bah, c'était dans la carrière de Mike Brandt. C'est sorti en 1975. Sur la face A de cette pochette, on retrouve « Donne un peu de toi », l'un des derniers disques a d'ailleurs enregistré par le chanteur. Une magnifique ballade, pleine de tendresse et d'émotion. Mike Brandt y livre aussi une interprétation sincère, portée par cette voix puissante qui a fait chavirer, alors là, le cœur des millions et des millions de fans. Et sur la face B de cette pochette 45 tours, un autre titre s'appelle « Essayer de lui mentir », qui offre une ambiance

ambiance un petit peu différente quand même. Plus rythmée, mais qui montre une autre facette de l'artiste, capable d'alterner intensité et sensibilité avec une étonnante facilité. Et aujourd'hui, lorsqu'on regarde cette pochette, on ne peut s'empêcher d'y voir une émotion particulière, car ce disque est sorti quelques semaines avant la disparition tragique de Mike Brant en avril 1975. Ce 45 tours rappelle surtout que Mike Brant demeure l'une des plus grandes voix de la chanson francophone. Plus de 50 ans après, ses chansons continuent de traverser les générations et surtout d'émouvoir un public toujours fidèle. Voici face A, Donne un peu de toi, et la face B de notre vinyle du jour. Vous allez entendre le crépitement de ce vinyle, c'est ça la magie. Essayez de lui mentir. Bonjour, bienvenue sur votre radio.

Cycle, connu comme en français c'était la boom des copains. Ah ouais, avec Mr. Lonely, Bobby Wilton, bien sûr. Voilà, souvenir. Nicolas Perrac, je pars pas, je reste, je suis avec vous jusqu'à 10h. Je vous retrouve juste après le flash info de 9h, le flash info en anglais. Bonjour, si vous venez de nous rejoindre, et bienvenue chez RM.

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Studio Levina. Allez, on continue avec encore, allez, on a une heure de bonheur pour vous, les amis, pour réécouter vos chansons souvenirs, vos chansons de légende, ou bien sûr sur votre radio.

Mr. Tom Jones, Green Green Grass of Home à 9h13. Dans deux petites minutes, juste après Dalida, je vous raconte l'histoire d'une chanson ce matin.

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1: Allez, autour d'une chanson, chaque dimanche matin, on vient sur un tube, sur l'histoire d'un des plus grands succès ce matin. C'est signé Elvis Presley avec ce titre, The Wonder of You.
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1: À l'origine, The Wonder of You est enregistré par un chanteur, Ray Peterson. Ça date, hein, c'était en 1959.
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1: Ça, c'est la voix de Ray Peterson.
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1: Mais il faudra attendre plus de 10 ans pour que cette chanson entre vraiment dans la légende. L'enregistrement est réalisé en public le 18 février 1970 et cette version live, pleine de puissance et d'émotion, qui sera d'ailleurs publiée en single quelques semaines plus tard avec le succès qui est immédiat. Ce qui rend cette chanson si touchante, c'est son message universel. Elle parle de cette personne qui, par sa simple présence, apporte du réconfort, de la force et de la joie. Elvis y met toute sa sensibilité avec une interprétation chaleureuse qui continue d'ailleurs d'émouvoir des générations d'auditeurs. Comme souvent, avec Elvis Presley, il n'a pas écrit la chanson, mais il a totalement transformé, grâce à sa voix et à son charisme et à l'énergie de ses concerts, The Wonder of You est devenu indissociable de son nom. Et c'est peut-être cela le véritable miracle de cette chanson. Une mélodie née à la fin des années 50, devenue un classique intemporel, grâce à celui que l'on surnomme encore aujourd'hui The King du rock and roll. Voilà pour l'histoire de The Wonder of You d'Elvis Presley.

The Wonder of You, King Elvis Presley, Jim Manson pour tout de suite, Neil Diamond arrive, et puis Didier Barbolivien pour les années 80, les Mariés de Vendée. Scott McKenzie nous emmène faire un petit tour du côté de San Francisco. Quel voyage chaque dimanche matin.

Jen Manson, Vita Vie. Un petit message de Muriel de Rosil pour Chiara de la Suisse en ce moment qui fête ses 18 ans. Ben voilà. Aujourd'hui, donc, de sa maman Diane, sa sœur Amélie, c'est également ses grands-parents de Maurice, Sylviane et Gérard, en Surette, aussi Karine, Kate et Kelly. Et puis, bonjour, bon dimanche, merci, coucou à toute l'équipe, à Nadège, à Sauteur, à Arlette de Chebel, à Marie-Ange, et Edith, à famille Sournois, et bien-aimée de Saint-Pierre, à mon chéri Régis, maman Soucaillette, et merci Micheline de Beaubassin.

Allez, tu voyages en San Francisco ce matin. On dit bonjour à Marie-Ange et Eddie qui nous écoute. La barrière a été jouée un petit peu plus tôt, ça pour la prochaine fois, promis. Et puis on dit bonjour également ce matin. Les chansons nous font rêver. Je souhaite un joyeux anniversaire à Clancy Apadou qui fête 75 ans aujourd'hui, demandé par son épouse Margaret, ses deux filles, de Jean et son petit-fils Simon. Que du bonheur! Ben voilà, gros bisous. Bon dimanche, Richard et Monique qui nous écoutent du côté de Glen Park ce matin. Ben voilà. Hervé Villard à 9h36, c'est juste après quelques avis de décès. Et on est avec vous jusqu'à 10h. Belle matinée, bonjour.

0: Vraiment.
1: 9h38, quelques avis de décès. Le décès de M. Chap Kin Wan Chanwa, âgé de 78 ans. Les détails des obsèques seront communiqués

0: ultérieurement. Décès de Mme Marie-Lise Cindy Deguet. Mme Marie-Lise Cindy Deguet, aussi connue sous le nom de Cindy, âgée de 47 ans. Le convoi s'attirait chez son époux, Gino Kission, au numéro L05, à Cité Malais à Bakker-Pip, ce matin à 11h pour se rendre au cimetière de Bigara. Le décès de Mme Désirée Gilbert. Mme Désirée Gilbert, aussi connue sous le nom de Fia, âgée de 63 ans. Le convoi s'attirait de sa résidence à Saint-Hilaire-Sangolette ce dimanche à midi pour se rendre à l'église Saint-Henri à Saint-Hubert et de là au cimetière de Saint-Hilaire. Décès de M. David Ludovic Pitoir. David Ludovic Pitoir, aussi connu sous le nom de David, ex-habitant au numéro 14 à la rue des Ponts à Cité-Barclay-Beaubassin, âgé de 44 ans. Le convoi s'attira de la chapelle Ardent des Liensons à la route Royale à Beaubassin ce dimanche à 13h pour se rendre à la chapelle Emmaüs à Coromandel et de là au cimetière Saint-Jean. Décès de M. Jean-Pierre-Éric Séraphine. M. Jean-Pierre-Éric Séraphine, aussi connu sous le nom de Lindsay, ex-habitant de l'avenue Guy-Rosemont à Trèfle-Rosil, âgé de 72 ans. Le convoi sortira de la chapelle de Camp-le-Vieux à Rosil ce dimanche à 13h pour se rendre à l'église Sainte-Anne à Stanley-Rosil et de là au cimetière de Saint-Martin à Montroche. Le décès de M. Déonat Sonatan. M. Déonat Sonatan, aussi connu sous le nom de Baï Souresh, âgé de 83 ans, le convoi s'attira chez son épouse, Indouranis Sonatan, au numéro 14, à l'avenue des Alouettes, à Morcelles-Morcenac 4 bandes, ce dimanche à 14h30, pour se rendre à l'incinérateur de Palma. Le décès de M. Philippe Paul. M. Philippe Paul, âgé de 56 ans, le convoi s'attira chez son fils Hansley Paul, à la rue Sivananda-Gébert à Rosbelle, ce dimanche à 14h30, pour se rendre à l'église Sainte-Famille à Rosbelle, et de là au cimetière Saint-Martin à Bellombre. Le décès de M. Jean Laval Têtu. M. Jean Laval Têtu, aussi connu sous le nom de Tisson, âgé de 59 ans, le convoi s'attira de sa résidence à la route Brabant à Bambou ce dimanche à 14h30 pour se rendre à l'église Saint-Sauveur à Bambou et de là au cimetière de Saint-Sauveur à Bambou. Et le décès de Mme Marie-Désiréla Lauriane Empeille Hortense. Madame Marie-Désiréla Lauriane Empeille-Hortense, née Empeille, aussi connue sous le nom de Lauriane, âgée de 42 ans. Le convoi s'attira de sa résidence, numéro 15, à cité EDC Pamplemousse, ce dimanche après-midi à 16h, pour se rendre à l'église Saint-François d'Assise, et de là au cimetière de Saint-François d'Assise. À toutes ces familles affligées par le deuil, l'MBC présente ses sincères condoléances.
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Roy Orbison à l'instant, Blue Bayou sur votre radio. Merci encore de nous écouter. Juste pour vous rappeler, dans quelques minutes, à 10h, vous avez rendez-vous avec Reza pour son émission Tempête dans une tasse de thé. Donc Reza revient ce matin sur la 3e édition de Soumoudra Heart Prize autour de cette thématique de l'eau. Donc à ne pas rater, ils seront accompagnés de la co-directrice de l'événement, Mélissa Lepezio, et de deux artistes récompensés pour cette édition, Enzo Sikuen et Catherine Lee. Ne manquez pas donc Tempête dans une tasse de thé ce dimanche, donc tout à l'heure de 10h à 11h avec Reza. Et puis un autre rendez-vous également à ne pas rater tout à l'heure, ou si vous aimez de la musique classique, vous allez retrouver Kenneth Babaji de 11h à midi pour son émission donc au Royaume de la Musique, avec comme invité ce matin Laetitia Abchi, qui est la directrice de l'Agence française de développement à Maurice. Donc on va tout savoir sur les goûts, bien sûr, de la musique classique de notre invité, qui répondra évidemment aux questions de Kenneth Babaji. Rendez-vous donc 11h midi pour cette belle émission donc au Royaume de la Musique. Johnny, Black is Black, Noir is c'est Noir. Et juste après, Shaking Stevens, Linda de Souza. Bonjour et bienvenue sur votre radio.

0: Mr. Shopping Stevens.
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0: Linda de Souza, Matt Monroe, Corey Mermans pour terminer cette belle émission de ce dimanche matin. Je vous retrouve demain. On démarre la nouvelle semaine avec, vous le savez, votre rendez-vous de l'Afternoon Ride pour le meilleur des années 80 à aujourd'hui, chaque après-midi, 16h, 18h. D'ici là, passez un bon dimanche. Surtout, reposez-vous bien. Hein, oui, ok. Et puis, très très bon week-end à l'écoute de votre radio. Salut.

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1: Mesdames et messieurs, bonjour et bienvenue dans Tempête dans une tasse de thé. C'est un plaisir pour moi de vous retrouver comme chaque dimanche sur RM1 pour parler de culture. Et ce matin, on va s'intéresser au Samudra Art Prize, l'édition 2026. Et pour m'accompagner ce matin, Mélissa Leclésio, on a également Catherine Lee et Enzo Sikien. Bonjour à tous.
2: Bonjour. Bonjour.
1: Comment ça va ce matin?
3: Bien.
2: Super.
4: Oui,
1: ravi de vous recevoir en tout cas. Et on va donc peut-être commencer avec vous, Mélissa. On va parler un petit peu du Samudra Art Prize et puis on en viendra à nos deux invités, nos deux artistes qui ont reçu des prix, notamment pour cette édition. Mélissa, présentez-nous un petit peu le Samudra Art Prize.
2: Alors, le Samudra Art Prize est un concours d'art qui existe depuis 2022, donc nous en sommes à la troisième édition cette année. Et c'est un concours d'art que j'aime dire qui n'est pas comme les autres, puisqu'on a vraiment deux missions. On a une première mission qui est de célébrer le talent des artistes à Maurice, qui est vraiment pour nous un moyen d'encourager la production artistique et de récompenser les meilleurs artistes aussi. Et la deuxième mission est celle de raise awareness, donc de sensibiliser le public à une cause souvent environnementale, mais qui pourrait être tout aussi bien sociale. Donc l'idée est d'encourager les artistes à créer une œuvre autour d'un thème qui est choisi à chaque édition et d'utiliser cette œuvre pour sensibiliser à cette cause et on l'espère faire suivre un changement à ce sujet.
1: Donc au départ c'était votre mère qui a eu cette idée, Mélissa.
2: Exactement.
1: Et vous l'avez rejoint donc en 2022.
2: Exactement. Elle avait eu déjà cette idée post-Covid et notamment dans le sillage du Wakashio avec cette envie finalement de faire parler l'art puisque l'art, on le sait, est un outil puissant pour éveiller les consciences. Et donc, elle avait vraiment cette envie, elle-même étant artiste, de célébrer l'art et de l'utiliser comme un outil de changement. Donc, elle a lancé le projet en 2022. Je l'ai rapidement rejoint et on travaille ensemble depuis 4 ans sur ce projet.
1: Parce qu'au départ, vous, c'est pas forcément votre vocation à la base.
2: Exactement.
1: Mélissa, donc comment vous avez rejoint ce projet et comment vous arrivez à travailler justement avec votre mère?
2: Alors moi, à la base, je suis dans l'écriture, donc pas du tout le même domaine. Mais j'ai travaillé pendant une édition sur le festival Le Port-Louis qui a vraiment éveillé en moi un amour pour tout l'aspect événementiel, je dirais, qui m'a beaucoup formée sur ce sujet. Et du coup, quand l'occasion s'est présentée de rejoindre Samudra, c'était évidemment avec beaucoup de plaisir. Et puis, on a une relation très, très bonne, toutes les deux. C'est un honneur pour moi de pouvoir travailler avec maman. Et je dois dire que tout se passe très très bien.
1: Alors il y a eu, on en parlait, hein, là c'est la troisième édition Mélissa. La première c'était donc en 2022 sur les écosystèmes coralliens.
2: Tout à fait.
1: Et il y en a une deuxième en 2024, donc sur la faune et sur la flore de nos îles.
2: Voilà.
1: Et cette année donc c'était sur l'eau.
2: Voilà, alors, c'était sur l'eau.
1: Pourquoi cette thématique-là en particulier cette année?
2: Alors c'est un sujet je pense qui concerne tous les Mauriciens, qui est à même de parler à nous tous en tant que peuple. On en parle beaucoup dans cette idée de manque d'eau, de sécheresse, de tous ces événements climatiques qui nous affectent de plus en plus, d'inondations également. Mais je pense que l'eau, ça va au-delà de ça. L'eau, c'est dans l'imaginaire d'un artiste, ça va être l'eau

0: qui entoure l'île, puisqu'on est une petite île avec un très grand territoire marin. C'est l'eau des rivières, c'est l'eau aussi comme symbole, c'est un symbole très fort de vie, c'est un symbole très fort de renouveau, c'est synonyme pour, je pense, beaucoup de gens de mémoire, de nostalgie. Donc il y a tellement de différentes façons d'aborder ce sujet, et d'ailleurs on l'a vu au fil de l'exposition et des mille interprétations qu'il y a pu avoir autour du thème. Et on savait que ça parlerait aux artistes, et en effet, les artistes se sont bien appropriés ce très beau thème.
1: Donc c'est une belle source d'inspiration pour les artistes, et notamment pour nos deux artistes qui sont là. On va peut-être justement passer à vous deux. On va peut-être commencer avec vous, Enzo. Donc c'est la première fois que vous participez au Samudra Art Prize. Et vous, donc Enzo, vous avez fait des études d'art appliqué en France. D'abord, c'était plutôt les illustrations et l'animation. Et puis, vous rentrez à Maurice en 2022. Et là, qu'est-ce qui se passe ?
2: Et là, qu'est-ce qui se passe ? Il faut trouver un travail. dans mon cursus, j'avais aussi le design graphique. Et pendant une petite période de temps, je suis devenu designer graphique. Et bon, je pense qu'on ne change pas vraiment ses désirs. Moi, ce que j'avais envie... c'est de dessiner, c'est vraiment de me rentrer dans l'art. Du coup, je me suis dit l'année dernière que j'allais commencer ma carrière d'artiste sérieusement, d'un peu plus rentrer là-dedans.
1: À plein temps.
2: Ouais, à plein temps, c'est ça.
1: C'est quand même un sacré challenge, déjà économiquement, j'imagine. Comment ça se passe ?
2: Alors, économiquement, au début, bon, moi, c'est ma famille qui m'aide. J'avais quelques commissions, une fois par là, entre les amis et la famille. Après, ça s'est un peu étendu en bouche à oreille. Après, j'ai commencé à avoir quelques autres commissions en dehors de mon cercle proche, on va dire. Ouais.
1: Alors, parlez-nous un petit peu de votre travail à vous, parce qu'il se distingue quand même pas mal de ce qui se fait à Maurice. Vous travaillez sur du scratchboard. Et vous êtes le seul artiste que je connaisse à Maurice qui fasse ça. Donc, expliquez-nous un petit peu ce que c'est et d'où ça vient, Enzo.
2: Alors, je ne sais pas exactement d'où ça vient. Mais c'est en gros une plaque noire sur laquelle on va gratter avec un objet coupant, en tranchant, pour dégager le blanc. On va dessiner en négatif, le contraire de positif. Par exemple, quand on dessine au crayon, en noir sur une feuille blanche, on dessine en positif. Mais sur le scratchboard, on fait le contraire, on dessine en négatif. Mais c'est une technique assez simple, parce que j'utilise des techniques qu'on retrouve dans le dessin classique, le cross-hatching, la hachure. Je pense que c'est en réalité quelque chose d'assez facile à apprendre. Ça demande juste un peu de temps.
1: Donc, comment si c'est quelque chose d'assez facile à apprendre, Enzo, comment expliquez-vous que ce soit quelque chose de pas forcément exploité à Maurice ? Et d'ailleurs, vous, comment vous avez découvert cette technique de travail et comment vous vous êtes approprié cela ?
2: Alors, je pense que c'est exploité, c'est juste pas très populaire. Dans les écoles maternelles, parfois il y a des enseignants qui montrent des techniques de scratchboard.
1: Okay.
2: Parfois c'est déjà pré-imprimé ou les enfants grattent déjà. Mais pourquoi ils continuent pas, je sais pas. Je saurais pas vous dire. Moi, que j'ai découvert un peu tard, très tard même. J'avais 21 ans. C'était pour un devoir que j'avais à faire en France, quand j'étais encore dans mon cursus scolaire. C'était pour un cours d'expression plastique. Et mon professeur m'avait conseillé cette technique parce qu'il était un peu touche-à-tout. C'était un peu plus un plasticien que moi. Et j'ai... coup de cœur, je suis tombé à moi. J'ai continué là-dessus.
1: Ok, donc ouais. ça c'est intéressant. C'est comme une révélation, en fait, que vous avez eue à ce moment-là.
2: Révélation... premier amour, on va dire.
1: Ouais. Alors, parce qu'au départ, quand même, j'imagine qu'avant cela, vous touchiez quand même un petit peu à tout. En tant qu'étudiant, j'imagine qu'on doit aussi se faire ses marques, donc aussi explorer différentes techniques. Mais là, quand vous avez découvert le scratchboard, c'est devenu votre technique, on va dire, principale.
2: Ouais, c'est ça. Après, j'utilisais déjà une technique similaire, le dessin à l'encre à la plume. C'est quasiment la même chose, sauf que... On a peut-être un peu moins d'outils, parce que sur le scratchboard, on peut quasiment tout utiliser.
1: Donc, concrètement, Enzo, quels sont les outils que vous utilisez sur le scratchboard ?
2: Là, actuellement, j'utilise une pointe en tungstène pour gratter, parce que c'est une pointe très solide, que j'ai pas besoin de réaiguiser. Avant, j'utilisais un couteau. C'était un couteau quelconque, c'était un canif.

0: parce que j'avais pas de matériel.
1: Ouais.
0: Je pouvais même utiliser des rochers que je trouvais par terre. Là, je peux utiliser du papier sablé pour les plus grandes surfaces. Et c'est, oui, c'est à peu près tout.
2: Qu'est-ce qui fait que cette pratique-là en particulier vous plaît en fait ? Qu'est-ce qui vous a touché dans cette pratique, Enzo ?
0: La polyvalence des outils, la texture.
2: Ouais.
0: Aussi, dans mon travail, il y a beaucoup de traits, de manière générale, pas juste dans le scratchboard.
2: Mm-hmm.
0: Et je trouve ça excellent pour les textures et pour les traits.
2: Mm-hmm. Ouais. Est-ce que donc, vous diriez quand même que ces 3 ans que vous avez passés en France, ça vous sert toujours encore aujourd'hui dans ce que vous faites ?
0: Oui, ça me sert, enfin, dans mon travail.
2: Ouais.
0: Et aussi, intérieurement, ça m'a permis de grandir un peu, d'explorer d'autres horizons, on va dire.
2: Alors, Catherine, on va passer à vous. Donc vous êtes photographe donc depuis assez longtemps et vous avez vécu pendant assez longtemps au Canada.
3: Oui.
2: Et c'est à cette époque que vous découvrez la photographie. Racontez-nous un petit peu.
3: Oui, c'était vraiment à travers, par hasard, une sortie de ski de fond avec des amis. On était en pleine nature, puis un de mes amis qui était photographe, donc il a pris des photos de la neige, tout ça. Et quand j'ai vu les photos, j'étais admirative. Je voulais faire aussi des photos. Donc c'est comme ça que j'ai commencé à chercher. Et j'ai pris un cours de photo.
2: Parce qu'au départ, vous étiez designer de mode.
3: Oui, oui, ouais. Moi j'étais designer de mode. Plus, ouais.
2: Donc là, vous basculez vers la photo à ce moment-là.
3: À ce moment-là, j'étais toujours designer, mais je faisais la photo à côté.
2: En parallèle, oui.
3: Donc j'ai commencé à apprendre. Je me suis trouvé un appareil photo, j'ai commencé à explorer avec. Au Canada, j'ai pris beaucoup de photos, beaucoup d'urbains. Et puis, nature aussi, pendant l'automne, c'était magnifique, les couleurs, tout ça. Donc, oui, je prenais beaucoup de photos. Mais bon, c'était plus comme un hobby, une passion à côté.
2: Mm-hmm.
3: Oui.
2: Après, vous rentrez à Maurice il y a une dizaine d'années. Et là, on passe aux choses sérieuses.
3: Oui, en rentrant à Maurice, vraiment, je pense que c'est toutes les émotions qui reviennent.
2: Les souvenirs d'enfance.
3: Les souvenirs d'enfance, la culture qu'on a, les couleurs qu'on a ici à Maurice, qui reviennent. J'ai commencé à prendre des photos non-stop. Mmh. Je ne pouvais pas m'arrêter. Et puis, je prenais de tout, vraiment tout ce qui m'a manqué en fait, pendant tout ce temps. Et donc j'avais vraiment une grosse collection de photos que je ne savais pas trop quoi faire. Les amis me disaient mais tu devrais faire quelque chose, vendre, exposer. Donc c'est comme ça que j'ai commencé finalement. Et j'ai commencé à faire un site web et puis...
2: vous exposez en 2019.
3: En 2019, oui, il y avait la MIAF que j'ai vu un article, j'ai contacté. C'était déjà trop tard, mais j'ai juste contacté comment on fait pour... Ils m'ont dit, si vous voulez, envoyez-moi. Et ils ont accepté tout de suite. Et donc, c'est comme ça que j'ai commencé à avoir ma première exposition. J'étais très fière d'avoir... C'était compliqué pour 2 semaines de trouver, de faire imprimer tout ça. Mais bon, j'ai réussi à faire sortir une photo que j'ai exposée. Donc, c'était ma première grande exposition.
2: Donc là, les choses s'accélèrent pour vous, parce que vous exposez donc avec la MIAF, avec la Citadelle aussi.
3: Oui, j'ai fait plusieurs expositions pendant le Covid. J'ai vu que Imaya, la galerie Imaya, faisait une exposition en ligne. Donc, j'ai contacté Charlie Dottman je pouvais participer. Elle a dit oui, avec plaisir. Donc, j'ai commencé à envoyer des photos que j'avais prises pendant c'était pour proposer des travaux qu'on fait pendant le Covid. Donc, j'avais pris plein de photos que j'ai prises de ma fenêtre. Je faisais beaucoup de photos de flou à ce moment-là. J'explorais avec l'exposition longue pour avoir l'atmosphère, le feeling. Donc j'avais fait pas mal de photos que j'avais envoyées à Imaya. Donc c'était exposé en ligne. Puis après on avait fait une exposition physique qui a abouti que j'avais proposé 2-3 photos dans l'exposition. Donc ça, c'était une expérience encore que j'avais adorée. Et puis, j'ai eu des gros contrats aussi, travailler avec un designer intérieur, architecte d'intérieur, qui avait vu mon site web, avec qui j'ai fait des photos pour un hôtel.

0: un hôtel dans le sud, le Luxe Le Monde, que donc j'avais fait toutes les photos pour leur chambre. Ça aussi, j'avais adoré l'expérience, j'avais fait l'installation et tout ça.
1: Donc là, vous diversifiez un petit peu votre
0: oui,
1: expérience en tant que photographe.
0: Oui, c'est ça. Donc c'est là, vraiment, je me suis dit, bon, ça vaut le coup vraiment de se mettre à temps plein. Ouais, donc, voilà.
1: Donc là, on n'est plus designer de mode, on est photographe
0: à
1: temps plein. Et donc là aussi, même récemment, il y a eu beaucoup de choses aussi pour vous. Une résidence artistique dans un village à La Réunion, avec donc la célébration de la nature. Vous avez aussi donc exposé avec la galerie La Dossiernée donc l'année dernière. Vous étiez la seule photographe à, donc c'était à l'occasion des 30 ans de la galerie. Donc j'imagine que là aussi c'est quand même une belle avancée pour vous dans votre carrière au niveau personnel.
0: Oui. J'ai fait plusieurs expositions de groupe et entre autres j'avais fait une photo exposition à Dubaï pour World Water Day. Et après, donc avec Ila de Sienne, pour leurs 30 ans, on m'a proposé d'exposer deux photos. Mm-hmm. Donc, j'ai participé. C'était deux photos de ma série Nature City que j'avais commencé en 2019. C'était vraiment, j'avais commencé ça je me sentais un peu, disons, helpless, parce que je voyais, ça me faisait de la peine de voir Maurice qui se dégradait, en fait, avec une urbanisation un peu sauvage.
1: Qui se bétonnait vraiment.
0: Donc, ça me faisait beaucoup de peine de voir que beaucoup de choses, notre culture, notre
1: nature,
0: cet héritage naturel qu'on a, cette richesse qui disparaît pour le développement, alors qu'on peut le faire autrement, ce développement. Donc, j'ai commencé cette série Nature City qui est un peu une vision idéaliste d'une ville, mais remplie de nature. Donc, j'ai superposé des photos de nature que j'ai prises et par-dessus des photos de ville, de Port-Louis, et avec des personnages, des gens, des Mauriciens que j'ai pris. Je les assemble comme ça à travers mon logiciel.
1: Des petites compositions comme ça.
0: Voilà.
1: Et ça, c'est devenu un peu votre marque de fabrique, Catherine.
0: Oui, finalement, oui, c'est ça. Je pense que donc c'est quelque chose que j'ai développé comme ça. C'est une technique que je travaille pas mal, finalement. Je trouve que j'arrive à plus à raconter mon histoire que d'une juste une simple photo d'un paysage. Pour moi, c'est des photos que j'ai prises, toutes les photos que j'ai prises en amont. Parfois, ça peut être des choses de nature très simples, d'herbes qui poussent au bord de la route ou de la nature quand je fais des randonnées. Donc, c'est toutes des choses. Parfois, des photos qui, à elles-mêmes, par elles-mêmes, ça intéresse personne. Mais dans ces compositions, ça prend toute une autre dimension. Ça vient ajouter à l'histoire. Donc, je veux.
1: Vous arrivez à donner un sens, en fait, aux choses en réalisant ces compositions, ces superpositions.
0: Voilà, oui. Mais il y a une des photos, il y a le pigeon des mares que j'avais prise dans les gorges. C'était juste une photo du pigeon des mares que j'ai vu et était devant moi. Mais bon, la photo elle-même du pigeon des mares, c'était pas intéressant. Et là, je l'ai mis dans une photo avec Port-Louis en arrière-plan et puis la nature de Maurice, toutes les fleurs qu'on a pendant.
1: Donc là,
0: j'ai mis le pigeon des mares. Donc ça donne toute la dimension, c'est symbolique parce que c'est une photo qui s'appelle Hope City. Donc c'est vraiment une cité, une ville qui donne cet espoir qu'on peut. Parce que le pigeon des mares était presque extinct et il restait que 5 individus et puis on a réussi à le faire multiplier, donc
1: survivre.
0: Donc c'est un peu le message que on a encore le temps de reverser.
1: Ouais. Donc là vous apportez un tout autre contexte en fait en faisant ce travail de composition, de superposition, en connectant des mondes différents en fait d'une certaine façon.
0: Oui, c'est ça. C'est vraiment, c'est tout toujours pour raconter la même histoire, le même message que je veux passer. Vraiment de mettre la nature en avant de tout, parce que on est un tout en fait. On est tous connectés et donc c'est vraiment, il faut qu'on se respecte l'un l'autre. On peut pas juste exploiter parce qu'à un moment

0: donné, ça va plus marcher.
1: Alors, il s'avère que vous avez déjà participé à l'une des éditions précédentes du Samuel Drouhard Prize.
0: La première, j'avais participé. Mais je pense que je n'avais pas trop compris. Le thème, c'était corail. Je n'avais pas beaucoup de photos de corail. J'avais mis une des photos de Nature City qui était dans plus la mer. Mais bon, ça n'avait pas été choisi, sélectionné. L'année dernière, j'avais participé. Là, j'ai eu deux photos qui ont été exposées. Comme c'était la faune, donc ça m'a beaucoup parlé.
1: Ça vous parlait plus déjà.
0: Oui, voilà, c'est ça. Et puis cette année aussi l'eau.
1: Donc ça y est, vous avez fait votre petit bout de chemin. Hein, dans...
0: Oui.
1: Alors donc mes invités sont avec moi ce matin, donc Mélissa Leclésio, Catherine Lee et Enzo Sikien. Vous écoutez Tempête dans une tasse de thé. On va faire une petite pause musicale et on revient juste après pour parler plus en détail de l'édition de cette année du Samudra Art Prize.

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0: matin, on s'intéresse au Samudra Art Prize édition 2026 en compagnie de mes invités Mélissa Leclésio, Catherine Lee et Enzo Sikien. On a parlé un petit peu de vos parcours respectifs et on a parlé un petit peu du Samudra Art Prize dans sa globalité. Mais maintenant, Mélissa, j'aimerais qu'on s'intéresse à cette édition 2026 en particulier. On a parlé de l'eau tout à l'heure, mais peut-être un petit peu plus en détail du concept et de la programmation aussi cette année et des différentes œuvres que vous avez pu recevoir.
1: Bien sûr. Donc, le thème, on en parlait tout à l'heure, je pense, a beaucoup touché. Donc, on a reçu cette année plus de 500 soumissions. Donc, à partir de là, ce qui se passe, c'est qu'on a un comité de présélection qui choisit les œuvres qui sont exposées. Et parmi ces œuvres exposées, le jury va donc sélectionner les œuvres gagnantes. Donc, en termes de prix, on a donc certains prix principaux, parmi lesquels Best Work remporté par Catherine et Excellence in Technique remportée par Enzo. Donc ce sont des prix un peu across the board à travers les différentes techniques. Et puis on a toute une panoplie de prix qui récompensent des techniques artistiques.
0: Plus spécifiques.
1: Plus spécifiques, mm-hmm. Voilà, comme la peinture, la photographie, mm-hmm. la sculpture, les crafts, etc. Donc on essaie vraiment de récompenser les œuvres avec un message d'une part ou avec une excellence technique, mm-hmm. et puis de l'autre, parmi ces différentes techniques de récompenser les meilleurs dans leur discipline. L'idée aussi du Samudra, justement, c'est d'éveiller le public mauricien à la richesse des techniques artistiques qui existent. D'ailleurs, on est très content d'avoir une œuvre d'Enzo cette année qui vient aussi ajouter une technique à ce qui se fait déjà. Et donc, c'est vrai qu'une découverte de cette exposition nous confronte aussi à la pluralité de ce qui peut se faire dans le monde de l'art et de savoir que l'art, c'est pas seulement la peinture, mais c'est aussi justement tous ces différents arts visuels, les arts en trois dimensions également, donc avec pas mal de sculptures, des installations, de l'artisanat. Donc c'est important pour nous que ce soit un concours qui touche ces différentes sortes de techniques.
0: Donc ça met aussi un petit peu en avant la diversité de la population mauricienne aussi, en fait. Il y a ce reflet entre la diversité des techniques représentées et la diversité que représente la population mauricienne.
1: Absolument. Ouais. On est vraiment pas du tout... On a beaucoup d'art contemporain, mais je dirais qu'on touche sur beaucoup de différentes sensibilités culturelles aussi. Mmh. Donc on a typiquement des arts de type manga, on a de l'encre chinoise, qu'est-ce que je peux vous citer encore, on a des peintures beaucoup plus classique et traditionnel. Donc, il y a on a envie de montrer, en fait, justement, cette diversité culturelle de Maurice. C'est un beau reflet de tout ça. Et d'ailleurs, le mot Samudra lui-même, qui est un mot sanskrit qui signifie en anglais the gathering of waters, ou la confluence, notamment, donc rejoint un peu cette idée de réunir sur une même plateforme, justement, différents artistes différentes sensibilités culturelle et artistique.
0: En tout cas, là, on en a pour tous les goûts, il y en a pour toute la famille.
1: Absolument, tout à fait, oui.
0: Alors, Mélissa, comment ça se passe, c'est-à-dire quand vous organisez une édition, donc j'imagine qu'il y a des inscriptions qui sont lancées, et là, ce qui est intéressant, je sais que c'est que vous donnez la chance à la fois aux artistes confirmés, mais aussi aux amateurs.
1: Absolument, donc on a un concours très inclusif. L'idée, c'était pas du tout d'avoir une plateforme élitiste qui ne choisirait que les artistes confirmés de Lille. On a le message vraiment, c'est essayer. Essayez, vous n'êtes pas sûr de vous, vous n'avez jamais exposé, c'est pas du tout important. L'inscription, elle est gratuite, la participation à l'exposition, elle est gratuite. Et d'ailleurs, on a justement cette chance de pouvoir exposer côte à côte des artistes confirmés, des jeunes talents de 15 à 19 ans, des artistes amateurs, des talents émergents dont on n'a pas encore entendu parler. Et c'est vrai que ça donne une chance incroyable, puisque le Codor Art Center, finalement, ce sont des conditions d'exposition professionnelle, c'est un endroit très central qui est beaucoup visité par une grande variété de gens, et donc pour beaucoup d'artistes qui se lancent, c'est une super opportunité de faire connaître leur travail. Donc on est très heureux, en fait, d'avoir cette diversité d'âge et de niveau et d'accomplissement.
0: Il y a aussi toute une part

0: De sensibilisation dans le Samudra Art Prize, oui. Notamment auprès des plus jeunes. Il y a eu des conférences, il y a aussi un concours pour les plus jeunes. Est-ce que vous pouvez nous en parler un peu ?
1: Bien sûr. Donc en fait, ce qu'il faut savoir, c'est qu'à chaque édition, selon le thème, on va s'associer avec des ONG locales et on a une collaboration ensuite très fluide. C'est-à-dire que, par exemple, cette année, on s'est associé à Reef Conservation, à EcoSud et à Odysseo Foundation. Mmh. Et donc, eux vont nous donner pas mal d'informations sur le thème de l'eau, typiquement cette année, sur notamment les rivières, sur la conservation des coraux, sur Saint-Mandon, par exemple, qui est un archipel dont s'occupe la Odysseo Foundation. Et donc, en retour, on leur donne la possibilité d'animer une conférence pendant l'exposition du Samudra Art Prize. Et c'est extrêmement intéressant pour nous de rallier ces deux aspects et d'avoir réuni dans une seule salle à la fois des activistes, des gens qui sont passionnés par l'environnement, par l'écologie, par toutes ces thématiques, et des artistes qui sont curieux d'en savoir plus, de s'éduquer. Et d'ailleurs, on invite beaucoup les artistes qui veulent se lancer dans le Samudra. On a toute une page d'inspiration sur le site. Et dans ces inspirations, il y a justement des documentaires, des TED Talks, des livres sur la thématique en cours. Donc, il y a toute cette idée d'éducation de l'artiste lui-même avant que l'artiste puisse à son tour toucher le public.
0: Proposer quelque chose.
1: Et donc, cette année, avec Reef Conservation, on a organisé un concours pour enfants et qui était Dessine-moi une rivière, avec vraiment l'envie d'une part de donner une chance aux enfants d'exposer, puisqu'on a eu deux gagnants de 8 ans et 14 ans respectivement, donc d'exposer eux-mêmes au sein du Samudra, et puis d'inviter ces enfants en fait à réfléchir sur la place de nos rivières à Maurice, des endroits qui sont des lieux incroyables, hein, qui sont malheureusement pollués, exploités, oubliés. Et donc de les ramener à ce qui était pour nous dans notre enfance. Je ne sais pas si vous partagez ça, mais j'ai des souvenirs de beaucoup de baignades dans des rivières quand j'étais jeune, etc. Et j'ai l'impression que c'est quelque chose qui se perd.
0: Se perd aujourd'hui.
1: Donc on espère avoir
0: pouvoir
1: touché,
0: retrouver
1: voilà.
0: Ça.
1: Tout à fait.
0: Donc là, c'est un peu ce que vous mentionniez tout à l'heure en début d'émission, Mélissa. Il y a cette double fonction, c'est-à-dire qu'on est là aussi, on est là pour donner la chance aux artistes, pour leur donner une plateforme, pour présenter leur travail. Mais il y a aussi toute cette idée de sensibilisation à la cause environnementale qui est également bien représentée ici.
1: Tout à fait, oui.
0: Alors, on parle peut-être un petit peu des jurys,
1: oui.
0: Des différents jurys, parce qu'il y a eu deux jurys, donc un jury pour la catégorie jeune et un jury pour la catégorie adulte.
1: Tout à fait. Donc, on essaie à chaque édition d'avoir des nouveaux membres du jury, et la plupart des membres de nos jurys ont été renouvelés à chaque fois. Et donc, on travaille avec des artistes engagés, des artistes qui ont déjà parfois participé à des éditions précédentes, des professionnels de la culture à Maurice. L'idée, c'est d'avoir un jury qui soit un petit peu varié. Et donc, cette année, par exemple, on avait Kim Nipton, Krishna Luchemon, Julien Ratinon de la National Art Gallery, Mathieu Pigeot, qui est un professionnel de la culture, Laurie Madeleine de la galerie Imaya, dont on parlait tout à l'heure, et Pascal Lagesse, qui est artiste. Et eux, à savoir que leur travail... et ils ont pris très très à cœur ce sujet. Les œuvres sont jugées de manière anonyme, donc sans le nom de l'artiste, afin d'avoir une impartialité la plus complète possible. Donc il y a eu énormément d'échanges, de débats, et on est très très content d'avoir eu la chance de travailler avec eux. Et je pense que ça apporte beaucoup de crédibilité aussi au concours, qui n'aurait pas été la même si c'était nous-mêmes membres de l'organisation qui devions sélectionner les gagnants. Donc ça nous amène ce regard extérieur et en même temps cette crédibilité de gens reconnus dans le milieu de la culture.
0: Et donc parmi les récompensés, il y a nos deux autres invités aujourd'hui, donc Enzo Siken et Catherine Lee. Donc on rappelle donc que Catherine a reçu donc le prix pour Best Work Overall et que Enzo a reçu le prix donc de l'excellence technique. Donc peut-être que j'aimerais que vous nous parliez un petit peu de ces œuvres que vous avez proposées. On va commencer avec vous, Enzo, dans un premier temps. Parlez-nous de cette œuvre que vous avez décidé de soumettre pour cette édition du Samudra Art Prize. Et c'est votre première soumission.
2: Oui, c'est ma première soumission. Bon, d'abord, je

0: remercier Samudra Enterprise parce que c'est une bonne initiative, moi je trouve, une initiative activiste que moi personnellement je me serais pas permis de faire le pas, c'est-à-dire de faire une œuvre engagée, parce que j'ai très peu l'habitude de faire ça, et aussi parce que bon, je suis un artiste assez nouveau, je suis pas sûr que j'aurai ma place dans des concours, je sais pas moi, comme la Biennale de Venise, parce que c'est des concours qui capsable que des artistes assez confirmés ou assez avancés dans leur carrière. Enfin, pour l'œuvre de la relique du passé, j'avais beaucoup de mal, c'était assez difficile pour moi, parce que c'est quelque chose que j'ai pas l'habitude de faire. Je pense qu'il y a des artistes qui le font un peu mieux que moi. Par exemple, il y a Nathalie Leung-Ching, elle fait des œuvres avec des matériaux recyclés, et je pense que ça rentre totalement dans le thème. Mon œuvre se rapproche plus de quelque chose de classique en termes de plasticité, en termes de matériaux, parce que j'utilise des techniques classiques, le dessin, la hachure. Je voulais pas rentrer dans quelque chose de trop connoté, de trop cliché. Du coup, je pensais que dessiner quelque chose de trop moralisateur ou trop en rapport avec l'eau, ça allait peut-être un peu être trop direct, un peu trop stéréotypé, enfin surtout de ma part.
1: Pas assez de subtilité peut-être.
0: Ouais, c'est ça. Surtout de ma part, parce que j'ai pas l'habitude de faire ça. Mm-hmm. Du coup, j'ai fait le choix de pas dessiner d'eau. Bon, si on t'aime dans l'eau, on peut facilement rentrer dans le hors sujet. Mm-hmm. Mais dans le tableau, il y a tout qui est en rapport avec l'eau. C'est dans le champ lexical de l'eau. Il y a un bateau. Il y a de la rouille, il y a des chaînes, il y a des tuyaux, il y a des nuages. On reste toujours dans le thème. L'eau, c'est presque un personnage secondaire, mais qu'on voit jamais.
1: Il est sous-jacent, en fait. Il est là sans être là.
2: Présent ouais. Dans l'absence, quelque part.
0: Ouais, c'est ça. Et je pense que l'œuvre, elle devient de plus en plus cohérente quand le temps avance, parce que c'est des objets assez actuels, un tractopelle, un bateau. Mais plus le temps avance, plus notre terre se dégrade, c'est un peu triste. Plus l'œuvre devient cohérente avec son temps, je pense.
1: Alors comment, qu'est-ce qui vous a inspiré à faire cette œuvre-là, comme telle qu'elle, en tout cas? C'est-à-dire que, justement, vous auriez pu jouer sur la facilité ou sur quelque chose de beaucoup plus convenu. Donc là, qu'est-ce qui vous pousse à justement utiliser tout cet univers de l'eau sans jamais utiliser de l'eau, en fait?
0: Je pense que d'abord ça vient de ma formation. J'ai une formation d'illustrateur où on nous apprend à pas faire quelque chose de trop connoté, trop cliché, à faire un peu réfléchir.
1: Vous êtes beaucoup, beaucoup plus dans la suggestion, en fait.
0: Ouais, c'est ça, ouais. Je pense.
1: Ouais. Et vous mentionniez tout à l'heure, Enzo, que vous n'étiez pas forcément un artiste engagé, c'est pas dans vos habitudes de faire ce genre de choses. Donc j'imagine que là aussi, ça vous sort un petit peu de votre zone de confort.
0: Oui, beaucoup. Parce qu'on sait pas vraiment comment s'y prendre.
1: Ouais.
0: Quand on s'y prend rarement ou pour la première fois.
1: Ouais. Donc ouais. Quel a été votre processus justement avant d'arriver à ce rendu-là? Il y a eu, j'imagine, une réflexion assez approfondie de votre part.
0: Des recherches, des ratés,
1: ouais.
0: Une étape de pré-production un peu plus longue,
1: ouais.
0: Où il faut faire des recherches, il faut faire des sketchs, parce que bon, on ne peut pas tout réussir du premier coup. Ouais.
1: Voilà. Donc ça demande combien d'essais, justement?
0: Jusqu'à que ça soit parfait.
1: Vous avez un côté très perfectionniste, en tout cas, ça se ressent.
0: Je sais pas, ouais. J'essaie.
1: Ouais. Mais en tout cas, donc, quand est-ce que vous savez que, que ça y est, que c'est le rendu que vous voulez? Est-ce qu'il y a un moment où vous dites ça y est, là j'y touche plus, c'est le bon?
0: C'est compliqué, hein, parce qu'on n'est jamais vraiment satisfait.
1: Même de ce que vous avez proposé là, vous n'êtes pas totalement satisfait?
0: Non. Et après, je pense que ça vient un peu de ma famille.
1: Ouais.
0: Parce que à chaque fois, on s'autocritique.
1: Ouais, y a une exigence extrême.
0: Ouais, c'est ça. Mais enfin, même moi, là, je vois encore les erreurs ou les choses que j'aurais pu améliorer sur le tableau. Même ma mère, elle me dit est-ce que j'aurais pu améliorer, est-ce que j'aurais pu mieux faire, enfin, sa perception des choses. Parce que

0: aussi une formation un peu artistique plus ou moins. Ouais. Elle était modéliste, mais elle faisait beaucoup de dessins. Mmh. Du coup, il y a toujours ce regard où on n'est jamais satisfait, mais en même temps, il y a une date, il y a un rendu et il faut le faire.
1: Ouais. Donc là, vous avez proposé la meilleure version qui soit en fonction de la deadline que vous aviez, que vous étiez imposé.
0: Plus ou moins. J'ai essayé.
1: En tout cas, visiblement, ça a bien marché.
2: Oui.
1: Je crois que ça a séduit le jury. Catherine, vous, on parle de votre photo que vous avez soumise pour cette édition.
3: Oui, tout d'abord, pareil, j'aimerais bien profiter de l'occasion pour remercier Samudra, Art Prize, pour toute la dévotion, tout ce qu'ils font pour les artistes et puis pour cette cause, cette merveilleuse cause pour notre île. Donc voilà. Moi, c'est. Pour le thème l'eau, pour moi, c'était une évidence. On vit sur une île, on est entouré d'eau et c'est ça que je voulais mettre en avant. L'océan qui est autour de nous. De toutes mes photos que j'avais, j'ai beaucoup de photos de la mer, de l'océan, tout ça. Et c'était plus le sud pour moi que je voulais mettre en avant parce que
1: ça me rappelle votre enfance.
3: Voilà, j'ai grandi dans le sud, j'avais toujours la mer
1: à proximité.
3: La vue de chez moi, on voyait toujours l'océan. C'est la mer, c'est vraiment présent dans le sud et surtout par sa présence, sa force. Donc là, c'était une photo de gris-gris que j'avais pris à gris-gris. Et c'était les grosses vagues, comme on connaît, à gris-gris s'écrase sur le rocher. J'avais pris cette photo avec derrière les vagues, une petite pirogue de pêcheurs qui était là. Il y a un pêcheur qui était dans la pirogue et un autre qui était dans l'eau, en fait, et qui cherchait avec son mastuba, rien d'autre, pour aller chercher son piège à poisson. Et donc, ça m'avait beaucoup touché, ces pêcheurs qui sont là à risquer leur vie. C'est des vagues énormes. Leur pirogue était comme une petite une boîte d'allumettes sur les vagues. C'était vraiment... Il y a mille choses qui peuvent se passer dans ces... En tout cas, ils sont là à risquer leur vie pour pouvoir gagner leur vie. Et c'est cette eau, cet océan qui les nourrit. J'ai voulu utiliser cette photo. Mais je trouvais que pour le Samudra, je voulais avoir un peu plus d'impact. Pas juste une photo d'un pêcheur ou que les gens voient souvent. Donc j'ai cherché plus loin. Donc et comme j'avais beaucoup de photos aussi de mangroves que j'avais pris dans l'est, dans l'est de l'île, j'ai eu cette vision de mettre de les superposer. Et jusqu'à ce que je trouve la bonne photo, j'ai superposé les deux photos et là, il y a une photo qui a fait vraiment tilt.
1: C'était
3: magique. Je trouvais avec la pirogue qui était comme posée chez les racines et c'était toute la connexion, disons que...
1: Cette interdépendance qu'il y a entre les éléments.
3: Voilà, c'est ça que je voulais vraiment montrer. Et les mangroves, c'est tellement important pour notre diversité, notre écosystème. Et ça nourrit et la terre et la mer parce que ça, c'est une couveuse pour les poissons, pour les crabes.
1: D'où le titre aussi de votre œuvre, hein, Rooted for Life.
3: Oui,
1: donc là, on a cette idée de la racine qui connecte tout.
3: Oui, c'est ça, Rooted for Life. Donc c'était vraiment. Je trouvais que la photo, ça représentait vraiment cette image que je voulais, ce message l'eau, ça nous donne la vie, et pas que dans l'océan, c'est tout connecté avec la terre, on est en forme un, on est un avec la nature. Et donc, c'est vraiment ça que je voulais avec l'humain qui est dedans, qui est tout petit, mais qui est là. Et ça forme un tout. Et. On a besoin de se respecter l'un l'autre et puis pour pouvoir vivre.
1: Alors, qu'est-ce que ça vous fait à tous les deux, Enzo et Catherine, d'avoir reçu vos prix respectifs?
0: C'est sympa. C'est bien quand même.

0: Enzo, quand vous apprenez la nouvelle, comment vous réagissez? Qu'est-ce qui se passe dans votre tête?
1: D'abord j'avais faim parce que j'étais au restaurant. Après j'avais reçu mon mail. Après j'ai dit on ouvre un champagne. Je sais pas ce que c'est bien quand même. Et après j'y croyais pas trop. J'avais pas compris vraiment ce qui se passait, je pense.
0: Ouais. Catherine, nouveau.
2: Oui, ben moi ça m'a pris un petit bout de temps aussi quand Mélissa m'a envoyé le message. Moi je pensais j'étais toute contente. Je pensais que j'étais sûre que c'était pour la photographie. Déjà je croyais pas trop. J'ai dit le prix de la photographie. Puis là elle me dit non, c'est pour le overall. Là j'étais encore plus sous le choc, je pense. Ouais. C'était assez hallucinant. Ça m'a pris beaucoup de temps à assimiler la nouvelle, vraiment.
3: Il faut vous dire que nous aussi, dans l'organisation, on attend ces noms avec tellement d'impatience, et qu'on reçoit la liste, on a aussi le cœur qui bat parce qu'on a pas tous envie de voir les artistes récompensés. Ça nous fait d'autant plus plaisir quand ce sont des œuvres qu'on adore aussi.
0: Alors, je vous rappelle donc à tous nos auditeurs que mes invités sont avec moi, Mélissa Leclésio, Catherine Lee et Enzo Sikien. On parle du Samodra Art Prize, l'édition 2026 autour de l'eau. On va faire une dernière pause musicale et on revient juste après pour la dernière partie de notre émission.

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1: Et nous sommes de retour sur le plateau de Tempête dans une tasse de thé pour la dernière partie de notre émission. Je suis toujours en compagnie de mes invités Mélissa Leclésio, Catherine Lee et Enzo Sikien. On a fait le tour de cette édition 2026 du Samodra Art Prize. On va rapidement parler de vos projets d'avenir pour vous deux, Catherine et Enzo. Qui souhaite commencer?
2: Moi, ça va être assez court. Je prépare une expo solo. Ça va probablement être prêt l'année prochaine, le temps que je dessine. Ouais, parce que ça me prend un peu de temps habituellement.
1: Donc là, toujours scratchboard uniquement?
2: Scratchboard et peut-être d'autres techniques.
1: À voir. Quelques surprises.
2: Ouais.
1: On a hâte de découvrir ça. Catherine, vous?
3: Je continue à participer dans des expositions. Il y a le contemporain qui va être en septembre, octobre.
1: Avec Richie Sirotan.
3: J'aurai
1: sans doute la chance de le recevoir bientôt aussi pour en parler, justement.
3: Oui, donc j'ai eu l'honneur d'être invitée. Et puis aussi, j'espère bien aussi une exposition solo. Ça fait un moment que j'y pense, mais bon, il faut que ça s'aligne.
1: Donc on a hâte de découvrir vos expos solo à tous les deux d'ici l'année prochaine, j'espère. On espère, on croise les doigts.
3: Oui, on croise les doigts.
1: Mélissa, la suite du Samodra Art Prize?
4: Alors la suite, la quatrième édition reviendra donc dans 2 ans, puisqu'on est une biennale. Par contre, les inscriptions s'ouvriront très probablement d'ici la fin de l'année prochaine. Donc j'invite les artistes à nous suivre sur les réseaux, et puis à ceux qui n'ont pas eu l'occasion de passer voir l'exposition, elle est toujours ouverte jusqu'à 17h aujourd'hui. C'est vraiment votre dernière chance, allez-y.
1: Il faut y aller.
4: C'est vraiment très beau.
1: Et notamment, on aura notamment l'occasion de découvrir les œuvres de Catherine et d'Enzo, et bien plus encore.
4: Absolument, tout à fait. Donc, on vous invite à aller voir et puis à nous suivre pour les prochaines actualités.
1: Merci beaucoup à tous les trois. Merci Mélissa Leclésio. Merci Catherine Lee. Merci à Enzo Sikien. Et on vous souhaite une excellente continuation à tous les trois. Je tiens également à remercier Kavish qui était à la technique ce matin. Tempête dans une tasse de thé, c'est terminé pour aujourd'hui. On se retrouve dimanche prochain, même heure, 10h-11h sur RM1. D'ici là, je vous souhaite de passer une excellente journée sur nos ondes. Bye bye.

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1: Chers auditeurs, bonjour. Merci d'avoir choisi RM1 pour passer cette fin de matinée dominicale. Notre invitée aujourd'hui est Laetitia Habshi. Bonjour et merci d'avoir accepté notre invitation.
2: Bonjour Kenneth, bonjour chers auditeurs.
1: Vous dirigez depuis septembre 2022 l'Agence française du développement, l'AFD, pour Maurice et les Seychelles. Cependant, après presque 4 années passées dans notre pays, car vous êtes basé à Maurice, vous vous apprêtez à rejoindre le Cambodge pour relever un nouveau défi professionnel. D'ailleurs, cela nous touche énormément que vous ayez choisi cette émission pour dire au revoir aux Mauriciens, pour partager ce que vous avez vécu et ressenti au cours de ces quelques années passées à Maurice, mais également pour parler de la place qu'a occupée la musique, notamment le répertoire classique, au fil des différentes étapes de votre vie. Et nous allons bien entendu profiter de cette émission pour évoquer les projets sur lesquels vous avez travaillé durant ces 4 années passées à Maurice. Vous avez près de 30 ans d'expérience dans le développement international et le financement du développement durable. Votre expertise est reconnue dans la structuration, la négociation et la mise en œuvre d'opérations de financement en Afrique, au Moyen-Orient et dans l'océan Indien. Vous avez travaillé au Sénégal, en Égypte, en Algérie et en Afrique du Sud, aussi bien au sein de l'Agence française de développement qu'à la Banque de développement de l'Afrique australe et à la NEPAD Business Foundation. Alors, avant votre départ pour le Cambodge, qui est prévu pour dans un mois, est-ce que pouvez-vous nous dire un peu dans quel état d'esprit vous abordez donc cette nouvelle étape de votre carrière ?
2: Avec fierté et joie.
1: Connaissez-vous déjà le Cambodge ?
2: Aboutissant, non. Ouais. C'est un nouveau défi, je me lance.
1: Vous connaissez surtout le continent africain.
2: Exactement.
1: Et les îles de l'océan Indien.
2: Exactement. Maurice aura été ainsi une expérience, une étape de transition vers l'Asie.
1: Bah justement, quel regard portez-vous sur votre expérience mauricienne ?
2: Alors, pour moi, c'est une expérience exceptionnelle d'aboutissement. On va parler de musique, de 200 ans d'histoire de la musique classique. Je pense qu'avec Maurice, je suis passée à l'étape
1: d'achèvement
2: on va faire un itinéraire de Rachmaninov à mon petit niveau d'épanouissement et de où j'ai pu exercer mon talent. Exactement.
1: D'accord. Et pouvez-vous nous parler un peu plus de l'AFD et des projets que vous avez réalisés à Maurice?
2: Alors l'AFD est une agence qui appartient au gouvernement français dont l'objet est de financer et d'accompagner des projets de développement durable. C'est un acteur central de la diplomatie française. Et à ce titre, on est à Maurice depuis une 50aine d'années. Tout à fait. On a arrêté l'activité entre 1995 et 2005. Mais votre Premier ministre, l'honorable Navin Ramgoolam, a souhaité sa réouverture pour la relance économique et aussi l'ancrage durable de l'île. Mmh. On a été les initiateurs de Maurice Île Durable autour de 2010.
1: Ah oui, d'accord.
2: Très beau projet. Et aujourd'hui, on est encore dans la mise en œuvre de ce plan.
1: Vous êtes très engagé justement dans les projets environnementaux.
2: Tout à fait. Notamment l'eau.
1: Oui.
2: Qui est un gros défi. Et là, notre objectif, c'est de promouvoir et appuyer le gouvernement dans une gestion intégrée de la ressource en eau.
1: D'accord.
2: Et après une politique publique dans ce domaine, on va appuyer des investissements, que ce soit pour la société d'eau, que pour la société d'assainissement et également au niveau du drainage pour avoir une vision globale et une amélioration complète de la gestion de l'eau

0: à Maurice. On est aussi sur l'énergie, sur les partenariats publics-privés entre la CEB et les opérateurs privés, la mise à niveau du réseau pour permettre cette intégration des énergies photovoltaïques.
1: Hein, dans, dans on le en réseau. Parle beaucoup en
0: oui,
1: ce moment.
0: Oui, les batteries, enfin c'est tout. On est très concret en fait. C'est de l'appui à de l'investissement pour une gestion la plus durable possible de Maurice. C'est les risques côtiers, c'est la gestion des déchets. On,

0: Management, avec une spécialisation en finance, et l'autre en relations internationales. Et vous avez également fait des études de leadership en Afrique du Sud, mais à cela, il faut ajouter un diplôme du Trinity College en piano. Et nous parlerons, bien entendu, tout à l'heure de votre apprentissage de cet instrument et des pièces que vous avez jouées. Mais auparavant, nous allons parler d'un autre instrument de musique qui vous fascinait tout particulièrement durant votre enfance et qui vous a permis de découvrir la musique baroque, notamment celle de Bach. Il s'agit de l'orgue.
1: Tout à fait. Alors l'orgue, vous savez, dans un village, prend beaucoup de place.
0: Oui.
1: À Cassel, mon village natal. Hein,
0: qui est, et se trouve dans quelle région?
1: Alors, vraiment le nord-nord de la France, entre Dunkerque et Lille. Un très petit, beau village qui a été repéré par Stéphane Bern comme le village préféré des Français. Voilà, exactement. Et il a pas mal de visiteurs tous les ans. On a un musée départemental.
0: Qu'est-ce qui attire les gens finalement de ce village?
1: Son histoire, son caractère typique, le fait qu'il se retrouve sur un mont, entouré de brume.
0: Ah.
1: Peut-être un parallèle qu'on pourrait faire avec Maurice parfois, avec l'océan autour.
0: Mmh.
1: Donc cette culture ancrée avec un isolement, mais aussi le désir d'aller vers l'autre.
0: Mmh.
1: C'est peut-être quelque chose que je retrouve aussi à Maurice. Peut-être c'était mon trait commun avec Maurice à ce sujet-là. Et cet orgue dans cette église qui... quand mes parents m'emmenaient à la messe et que le langage des grands est parfois incompréhensible, on regarde vers cet orgue et
0: c'est vrai
1: il
0: que
1: nous
0: c'est
1: parle.
0: Fascinant déjà, voilà, c'est l'instrument là. Avec ces tuyaux-là, ce son quand même très particulier.
1: C'est ça, et ça m'est resté, ce souffle.
0: Voilà, ce souffle.
1: Ce sang, et cette architecture, je pense que c'est tout ça. C'est un lieu où il y a une épaisseur.
0: Oui, avec la belle acoustique qu'il y a dans les églises.
1: Voilà. Et dans l'histoire de cet orgue à Cassel, on voit les allers-retours de l'histoire, parce que bon, c'est une architecture quand même, un lieu qui est beaucoup retravaillé à Cassel. Il garde son caractère typique, mais par exemple, l'orgue, il date du XVIIe siècle, mais
0: a dû
1: être rénové à plusieurs reprises, il a été touché par la guerre. Il y a dans un village de 2000 habitants, il n'y a pas des centaines de musiciens. Et essayer de monter à l'étage et d'échanger avec l'organiste de l'époque, ça fait partie des petites étoiles qui me restent de mon enfance.
0: Alors justement, le premier morceau de votre playlist est un choral pour orgue de Bach au caractère méditatif et profondément spirituel. « Ich rufe zu dir, Herr Jesu Christ », qui veut dire
1: « Je crie vers toi, Seigneur Jésus-Christ ».
0: Et nous écoutons ce très beau morceau dans l'interprétation de l'organiste allemand Helmut Wallraff.

0: Une pièce très brève mais extrêmement poignante de Bach, Ich ruf zu dir, Herr Jesus Christ, interprétée par Helmut Wallra. Alors, l'orgue vous a permis de découvrir la musique classique, mais vous avez aussi, à travers vos nombreux voyages, découvert d'autres traditions musicales, notamment en Afrique, qui vous ont profondément marqué. Dites-nous un petit peu plus.
1: Exactement. Donc,
0: vous avez vécu au Sénégal, en Égypte.
1: Tout à fait. Donc, je suis rentrée à l'Agence française de développement en 1995. D'accord. Et rapidement, j'ai été affectée à Dakar. Mmh. Voilà, avec ce métier, toujours de faire des projets en infrastructure et autres, et avec le secteur bancaire pour appuyer le développement, comme je fais aussi aujourd'hui, mais là en simple chargée de mission où j'apprends mon métier. Et là-bas, la musique m'appelle aussi. Je suis amie avec un professeur de piano qui s'appelle Monsieur Kété. D'accord. Et qui avait un frère qui jouait du violoncelle, et c'était des anciens monsieur, et qui... étaient des amis de Sangor, qui avaient beaucoup participé à cette époque de la réémergence de la musique.
0: Donc c'était une musique d'un certain âge, quand
1: oui,
0: même.
1: Oui, voilà, exactement. Et avant de partir, j'ai fait un concert, organisé un concert pour lui, en tant que productrice, qui m'a mis en relation avec Youssou N'Dour, parce que Youssou N'Dour... c'est une star mondiale, et il était si heureux que je mettais à l'honneur ses professeurs de musique. Je ne savais pas que... les frères Kété avaient été son
0: propre. Ah, c'est une très belle histoire.
1: Histoire. Ouais. Et donc, il m'a prêté son studio même pour enregistrer les frères Kété, qui faisaient du mélange de musique, piano, violoncelle et djembé. Et la fille cadette du président Abdoulaye Ouad de l'époque, Sindeli, m'a fait découvrir Mozart l'Égyptien de Hugues de Courson.
0: Ça, c'est un album qui est très particulier, quand même. Ouais.
1: Moi, mon oreille s'est aiguisée, et étant souvent dans l'interculturel, parce que mon mari étant algérien, ayant vécu au Sénégal et après en Égypte, c'est presque naturel, en fait, à ce stade. Et c'est vrai que quand j'écoute ce type de morceau, là, l'œuvre s'appelle l'œuvre qu'on a choisi de ce morceau, qui est la loi du Caire, une composition musicale de 1763 de Mozart qu'il a arrêté. C'est pour ça, c'est normal que vous la connaissez pas. Et ben, Hugues de Courson la reprend et la mélange avec des musiques d'origine arabe, des musiques égyptiennes qui sont magnifiques, en fait. Et je trouve que ça crée une harmonie.
0: Le mélange est très réussi. D'ailleurs, je vous remercie car je ne connaissais pas cet opéra, effectivement, et je ne connaissais pas ce thème du tout. Et puis, je connaissais bien entendu l'album, j'avais entendu parler du travail de Hugues de Courson. Mais merci en tout cas pour cette belle découverte. Nous écoutons Wazat al-Kahira, Loi du Caire, une rencontre entre Mozart et la tradition musicale égyptienne, un morceau extrait de l'album Mozart l'Égyptien, conçu donc par Hugues de Courson.

0: Vous écoutez Au Royaume de la Musique et notre invitée est Laetitia Habshi, la directrice de l'Agence française de développement. Après ce mélange pour le moins audacieux de la musique de Mozart avec la musique folklorique égyptienne, nous allons continuer à surprendre nos auditeurs avec une version pour guitare de la sonate Au clair de lune de Beethoven. Tout le monde connaît ce morceau, c'est l'un des tubes de la musique classique et tout le monde connaît le morceau dans sa version originale pour piano seul. Mais notre invité nous propose d'écouter une belle transcription donc pour guitare classique. Alors, pourquoi avoir choisi cette version pour guitare? Et puis, bien sûr, pourquoi avoir choisi cette sonate? Et puis, pourquoi Beethoven?
1: Alors, pourquoi Beethoven? Parce que je trouve que dans l'histoire de la musique, il s'inscrit tellement parfaitement après Bach et Mozart.
0: Bien sûr,
1: Bach qui représente l'enracinement, Mozart l'émerveillement. Là, on est plus au stade de la profondeur, des troubles de la vie, des
0: d'ailleurs,
1: épreuves et de sa capacité à travers la musique de les dépasser.
0: Oui.
1: Et le clair de lune, parce que c'est aussi, comme vous dites, c'est un tube qui était de même pas le nom d'origine en fait.
0: Oui,
1: c'est un poète allemand qui a diffusé ce titre et qui a été repris par le grand public. Pourquoi la guitare? C'est par rapport à une histoire personnelle, des épreuves personnelles. Mon frère jouait de la guitare que j'ai perdue et j'ai trouvé ça beau en fait. Et la guitare a aussi sa propre émotion. Ouais. Ça a trouvé sa place dans le répertoire.
0: Absolument. Et puis, je sais que vous admirez Beethoven, parce que c'est quand même quelqu'un qui représente le courage face à l'adversité. Il y a eu sa surdité, évidemment, quelque chose de tragique. Une des choses les plus tragiques qui puisse arriver à un musicien.
1: Exactement. Et ça, c'est sans doute mon professeur de musique quand j'étais à Dakar, les frères Kété qui me l'avaient dit. Il n'y a pas de vie sans adversité. Et si on ne la rencontre pas, c'est qu'on n'a pas vraiment vécu. Et je trouve que vraiment Beethoven, dans toute sa splendeur, toute sa personnalité, il représente ça.
0: Absolument, absolument. Alors, nous allons écouter Eric Henderson dans une transcription réalisée par Manuel Contreras du premier mouvement de cette très belle sonate au clair de lune, opus 27, numéro 2.

0: C'était un court extrait du premier mouvement de la sonate Au clair de lune, dans une très belle transcription pour guitare. Je l'ai dit tout à l'heure, Laetitia Abchi, vous avez étudié le piano et notamment joué du Mozart et quelques valses de Chopin. Mais d'abord, est-ce qu'on peut parler un petit peu de l'AFD? Enfin, est-ce que vous avez déjà travaillé sur des projets culturels?
1: Oui, tout à fait. La culture est présente à l'AFD et j'ai eu la chance de créer ce pôle. Je pense que c'est mon marqueur. C'est ça qui fait ma différence au sein de l'AFD, même si j'ai ancré en moi ce métier de développer les infrastructures, d'accompagner les financements.
0: Oui, parce que je rappelle que vous avez une formation en finance, en management, en relations internationales et en musique, ce qui n'est pas quelque chose de courant, quoi.
1: Tout à fait. Je pense que c'est parce que à travers mes différentes affectations, à côté de mon travail, je m'intéressais à la musique. Que quand j'ai dû rentrer à Paris, j'ai pu faire la différence et prendre et créer ce département qui s'occupait de liens sociaux, de culture, de sport et de genre.
0: Et donc, vous avez étudié le piano. Vous avez commencé lorsque vous étiez enfant. Comment ça s'est passé? Parlez-nous de votre apprentissage.
1: Oui, au démarrage, avec un prof particulier.
0: Oui. Et vous aviez quel âge?
1: J'avais 8 ans, en CE1. J'ai arrêté après parce que voilà, la vie fait que on est pris par autre chose, hein, par la jeunesse. Et étant adulte à Paris, j'ai voulu reprendre.
0: Oui.
1: Avec un esprit quand même de vouloir passer à l'échelle, d'amplifier et de
0: d'élargir
1: la technique. Oui, c'était
0: aussi
1: pas terminé en fait d'un point de vue technique. Et l'étape importante de cet apprentissage en piano, c'est quand j'étais en Afrique du Sud, où j'ai passé les examens de l'école londonienne Trinity College, qui a un très bon niveau. Il y a des examinateurs qui passent annuellement. Et là, j'ai pu passer le niveau 5. Et c'est là aussi que j'ai appris l'histoire de la musique.
0: Ils ont de bons profs en Afrique du Sud. Hein. Ils sont très, très bons.
1: Ouais,
0: l'orchestre du Cap aussi, quelque chose, c'est vraiment exceptionnel ce qu'ils font. Alors, vous avez une prédilection pour Chopin, vous aimez beaucoup Mozart aussi. Vous avez joué quelques sonates, mais puis vous avez travaillé les valses de Chopin. Donc, vous m'avez dit que Chopin, c'est un compositeur qui favorise l'introspection, la découverte de soi. Dites-nous un peu plus.
1: Oui, tout à fait. C'est une étape de la vie, je pense, après les fondements, l'ouverture à l'autre et l'émerveillement, comme propose Mozart et les autres. Il faut revenir à soi. Et c'est indispensable, et Chopin offre ça. C'est un vrai poète du piano, et étudier ses morceaux, on trouve la profondeur aussi de sa propre personnalité à la même occasion.
0: Oui. Je peux comprendre que Chopin soit vraiment, enfin, la musique de Chopin soit une étape essentielle de votre parcours musical.
1: Tout à fait. Alors lui, et ça reste le musicien préféré, le pianiste, mon pianiste préféré, surtout les valses, les nocturnes aussi, mais les valses, on garde quelque chose de très joyeux et d'enveloppant, et pour emporter les autres et passer une belle soirée.
0: Et justement, nous allons écouter une très très belle valse, la deuxième, la grande valse brillante en la bémol majeur, interprétée par l'un des grands pianistes, grand spécialiste de Chopin, Arthur Rubinstein.

0: c'était le grand Arthur Rubinstein dans une très belle valse de Chopin, la deuxième en la bémol majeur. Après Chopin, Rachmaninov, on reste dans la grande littérature pianistique. On va écouter un extrait, un court extrait du troisième concerto de Rachmaninov par Yuja Wang. Mais peut-être qu'avant de parler de Yuja Wang, vous pouvez nous dire un petit mot sur un autre pianiste que vous aimez beaucoup. Justement, on associe ce troisième concerto de Rachmaninov à David Helfgott.
1: Oui,
0: vous
1: exactement.
0: Vous l'avez entendu, vous avez cette chance de l'entendre en concert.
1: Oui, exactement. Et puis le film, Shine,
0: oui, Shine.
1: Qui est exceptionnel et qui dit tellement sur la condition humaine. Quand on n'a pas eu les bases forcément solides par son milieu familial. Et
0: oui,
1: comment,
0: avec un père qui
1: oui, très, très. Et
0: cruel,
1: comment on peut transformer tout ça. Oui, cruel, sans le faire exprès sans doute, hein, mais cruel quand même. Et comment on peut transformer ça, enfin, c'est

0: Et l'exégèse, en fait, par rapport à tout ce que je, l'itinéraire que j'ai voulu présenter, avec la maturité, quand on arrive à se dépasser, ben on arrive à jouer Rachmaninov, on arrive à en donner corps. Et voilà, donc je trouve qu'il est exceptionnel et j'ai eu l'occasion d'échanger. Et sur scène, il est incroyable. Il exerce cette folie devant nous. Il fait des tirades à ne plus finir.
1: Et puis il joue de la musique difficile quand
0: même. Mais oui, mais on est pris. Enfin, moi, je suis allée avec des amis et ma fille, mais on est pris au centre de soi. Mes enfants m'en parlent encore de ce concert. Mais là, nous allons aller sur une interprétation bien plus contemporaine de Yu Jiawang, qui a une virtuosité exceptionnelle, enfin, sa précision technique. J'ai découvert ce morceau quand on a décidé de pas forcément prendre
1: dans le cadre de la préparation de cette émission. Oui, voilà.
0: Prendre
1: une version plus moderne, plus récente.
0: Quelle belle découverte. Oui. Et aujourd'hui, elle a une carrière internationale. Et
1: oui, c'est l'une des stars du moment.
0: D'accord.
1: On peut dire ça, oui. Et nous allons écouter un extrait de ce titanesque troisième concerto de Rachmaninov avec Yu Jiawang au piano. Et elle sera accompagnée par l'orchestre de Los Angeles, dirigé par le grand Gustavo Dudamel.

0: c'est un extrait du troisième concerto de Rachmaninoff par Yuja Wang avec l'orchestre de Los Angeles dirigé par Gustavo Dudamel. On va continuer avec Jacques Brel maintenant. Quitte le répertoire classique. Alors, pourquoi avoir choisi la valse à mille temps?
1: Parce que Brel. La valse à mille temps, c'est la danse de la vie. Finir et mon répertoire avec la joie me ressemble, étant donné que Laetitia veut dire la joie. Brel, c'est un flamand, d'où je viens. Je suis flamande française, mais bien flamande. Et je connais bien la Flandre belge également. Il écrit merveilleusement bien sur la Flandre. C'est aussi une personne ambiguë. Je trouve qu'elle est, c'est une très belle personnalité, mais pas facile à suivre. Il représente la vie.
0: Et puis l'intensité de ses interprétations.
1: Ah oui, non, c'est incroyable. Et puis l'émotion, comment il sait chanter l'amour, comment il sait chanter la peine. C'est aussi par là même un petit hommage à Maurice Béjart, parce qu'il y a eu un très beau spectacle monté sur la valse à mille temps. Puis déjà, la valse à mi-temps, normalement, une valse, c'est trois temps.
0: Oui.
1: Pourquoi une valse à mi-temps?
0: Et ça oui, commence il y a très lentement, et puis...
1: Il est trop fort.
0: Le tempo qui s'accélère comme ça, c'est tellement beau, oui.
1: Il est
0: alors,
1: trop fort.
0: Alors, nous allons écouter Jacques Brel dans cette très belle valse à mi-temps.

0: C'était la valse à mille temps de Jacques Brel. Nous allons continuer, nous allons terminer plutôt ce très beau programme avec une petite surprise. Je vous laisse présenter le dernier morceau.
1: Alors, La rivière Tanier, interprétée par les petits chanteurs de la Croix de Bois.
0: Absolument, oui, avec vraiment un très très très bel arrangement, a cappella d'ailleurs. Pourquoi avoir choisi ?
1: Parce que c'est l'amitié franco-mauricienne.
0: Bien entendu.
1: C'est les comptines mauriciennes. Mm-hmm. L'hommage au travail. Mm-hmm. Je pense que Maurice est une île qui travaille beaucoup. Mm-hmm. C'est l'hommage à mon père qui était aussi un grand travailleur. Et puis les petits chanteurs de la Croix de Bois, parce que quand j'étais petite, j'avais une belle voix et on me disait que je devais aller être une petite chanteuse de la Croix de Bois.
0: Mais... Même si je crois que c'était réservé aux garçons, n'est-ce pas ?
1: Oui, mais on m'avait dit que je devrais pouvoir trouver
0: une maîtrise avec.
1: voilà, mais c'est un petit souvenir qui me traîne dans la tête.
0: Je dis peut-être une bêtise d'ailleurs. Je sais pas si le.
1: Je pense qu'il doit en avoir en fait.
0: Des filles aussi.
1: Oui. Ouais. Et voilà, c'est vrai que de ce fait-là, j'ai gardé le goût de la chanson, parce que c'est vrai que quand dès tout petit on te dit tu chantes bien, il faut continuer, tu continues parce que c'est sympa, parce que ça te détend, parce que la vie est belle, et donc et Maurice a été charmante pour ça. Je remercie de mes 4 ans à Maurice, parce que s'il y a bien un endroit où on découvre la beauté de cette planète, hein, les endroits les plus beaux de cette planète, c'est quand même à Maurice, et les habitants de Maurice sont particulièrement charmants.
0: Ben merci beaucoup, en tout cas, pour ce très beau témoignage d'estime, d'affection même pour notre pays et ses habitants. Nous terminons donc notre programme par La rivière Tanier, par les petits chanteurs à la Croix de Bois.

C'était la Rivière Tarnier dans une version vraiment exceptionnelle, chantée par les petits chanteurs à la Croix de Bois. Nous sommes déjà arrivés à la fin de cette émission. Merci beaucoup Laetitia Rapchi d'y avoir participé. Je vous souhaite le meilleur pour cette nouvelle étape de votre carrière professionnelle que vous entamez dans un mois donc au Cambodge. Je remercie Aparna qui a assuré avec brio la partie technique de l'émission d'aujourd'hui. Et merci à vous chers auditeurs. On se retrouve dans une semaine, donc dimanche prochain de 11h à midi. Et d'ici là, passez une très bonne semaine. Prenez soin de vous.

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1: Très bon après-midi à tous, il est midi. Et c'est parti pour le journal de la mi-journée présenté aujourd'hui par Lovina Sophie. Très bon après-midi à vous, Lovina.
2: Bon après-midi, Elodie. Bon après-midi à tous.
1: On démarre avec les titres.
2: Trafic de drogue de Mozambicaine écope de lourdes peines de prison. Budget 2026-2027, les attentes de la jeunesse au centre d'une rencontre à Ébène. À l'étranger, en Iran, à Téhéran, l'heure est à la prière au deuxième jour des funérailles nationales d'Ali Khamenei. Mondial 2026, Brésil-Norvège, la Seleção face au défi à Londres pour briser le plafond européen. Bienvenue dans ce journal. Deux ressortissantes mozambicaines, Alzira Mutembene et Zubeida Ousene, ont été condamnées respectivement à 25 ans et 24 ans de servitude pénale pour trafic de drogue. Le jugement a été rendu il y a quelques jours par le juge Iqbal Magua, siégeant aux assises. Le récit de Christian Sitia.
3: Les deux femmes avaient été interceptées à l'aéroport international Sosiusaga Ramgulam le 6 août 2019, alors qu'elles arrivaient à Maurice à bord d'un vol en provenance de Johannesburg. Elles avaient expulsé à l'hôpital Nehru un total de 155 capsules contenant plus de 1,7 kg d'héroïne. La valeur marchande de la drogue est estimée à plus de 26 millions de roupies. Les deux accusées ont admis dans leur déclaration non assermentée qu'elles avaient volontairement agi comme coursières pour faire entrer des drogues dangereuses dans le pays, précisant qu'elles se trouvaient dans de graves difficultés financières. Pour le juge Iqbal Magua, sur la base de leurs aveux, il ne fait aucun doute que les deux accusées ont délibérément, sciemment et illégalement importé de l'héroïne à Maurice à des fins financières et que leur participation à cette transaction transfrontalière illicite de drogue était essentielle à la livraison des stupéfiants à leurs contacts locaux. Il estime que le degré de culpabilité des deux accusés est élevé et que la peine infligée doit être proportionnelle à ce niveau de responsabilité en tenant compte de la situation actuelle du trafic de drogue dans le pays ainsi que de ses effets dévastateurs sur les consommateurs, en particulier les jeunes.
2: Une session interactive riche en échanges entre jeunes universitaires, entrepreneurs et décideurs s'est tenue hier à la Cybercité d'Ébène autour du budget 2026-2027 face aux junior ministers Daneshwar Damri et Fabrice David ainsi que le député Kaviraj Rukni. Les participants ont pu exprimer directement leurs attentes, création d'emplois, perspectives d'évolution professionnelle et amélioration du pouvoir d'achat, entre autres préoccupations majeures de la jeunesse. Écoutons à présent Adnan Soubrati, Nihal Rada et Naomi Lewing.
4: En tant que jeunes, nous on vit, feel like we are being valued in Mauritius. Qu'il y soit en tant qu'élève, qu'il y soit en tant que quelqu'un qui fait contre le recherche travail, nous deserve to have the right to, comment dire, être pas prioritisé, mais être on the same level basis en tant qu'un aging population, mais aussi que jeunes.
5: Moi, mais tu peux attendre qu'ils nous aident comme si plus représentés, qu'ils quand nous guettent le budget, nous trouvent nous-mêmes là-bas, qu'ils nous trouvent quelque chose qui peut être fait pour nous, pour convaincre nous pour rester dans nos pays, nos vies être valued dans nos pays.
6: Moi, attendre qu'ils quand nous finis l'université, qu'ils nous soient capables de trouver un travail, parce que le salaire minimum à Maurice, il pas suffit, parce que nous-mêmes, en tant que jeunes, nous vient à l'université, nous pas travail et nous besoin, comment dire, nous manque parents qui faisaient subvenir à nos besoins.
2: Autre temps fort de cette session interactive consacrée au budget 2026-2027, la place de l'intelligence artificielle dans l'économie de demain. À la question de savoir si l'IA représente une menace pour l'emploi, le junior ministre aux Finances, Daneshwar Damri, a insisté sur la nécessité de transformer le risque en atout. Selon lui, Maurice a tout à gagner à se positionner comme un hub régional de distribution et de services liés à l'intelligence artificielle en Afrique, ce qui pourrait faire de cette révolution technologique un véritable levier de croissance et d'opportunités pour la jeunesse.
7: Si nous limitons à l'île Maurice, l'IA, il y en a beaucoup de risques. Elle a deux affaires dans l'IA. Un, c'est-à-dire Maurice, nous consomme l'IA. Et de deuxième côté, moi, ce qui me fait prôner, c'est que Maurice, il est un centre de distribution de l'IA dans l'Afrique. Et uniquement, si Maurice, mon opinion personnelle, si Maurice nous récits intégrer nous avec

0: l'Afrique, si l'île Maurice nous résumait tout dans in the value chain, nous met IA comme l'île Maurice vient le centre africain de l'IA, là l'IA vient un grand asset. Risque vient un asset.
1: Et en juin dernier, lors de la 114e conférence internationale du travail à Genève, Maurice a plaidé pour une transition numérique plus inclusive face au défi de l'intelligence artificielle.

0: artificielle transforme progressivement le monde du travail, ce qui pose de nouveaux défis pour les travailleurs et les employeurs. Lors de la 114e Conférence internationale du travail, tenue à Genève, le ministre du Travail et des Relations industrielles, Reza Houtim, a souligné l'importance de la formation et du perfectionnement des travailleurs afin qu'ils puissent s'adapter aux nouvelles réalités du marché de l'emploi. Il a également insisté sur la nécessité de renforcer le dialogue social et la coopération internationale pour mieux faire face aux défis liés au numérique et au développement des plateformes de travail. En marge de cette conférence, Reza Houtim a rencontré la ministre d'État indienne chargée du travail et de l'emploi, Shobha Karanlaje. Les discussions ont porté sur le renforcement de la coopération entre Maurice et l'Inde dans les domaines de l'emploi, de la formation professionnelle, du développement des compétences et de la protection sociale. Maurice a notamment exprimé son intérêt pour les plateformes numériques indiennes, eShram et National Career Service. De son côté, l'Inde a réaffirmé sa volonté de partager son expertise numérique avec Maurice.
1: La troisième édition de la messe des artistes a lieu en ce moment à la paroisse Sainte-Thérèse à Kirpip. Cette célébration est née de la volonté de rapprocher l'Église et le monde de la culture, une initiative qui vise à reconnaître le rôle essentiel des artistes dans la société tout en offrant un moment de rassemblement et de fraternité. L'événement présidé par Mgr Jean-Michel Durone se tient en présence de la députée Prime Minister Ariane Navormarie, du ministre des Arts et de la Culture Maën Goundia et de la Junior Minister Véronique Legovine et de plusieurs personnalités. Monseigneur Jean-Michel Durone.
2: Il faut bien préciser peut-être cela, le statut professionnel bande artiste. Depuis budget l'année dernière, 2025, il a annoncé que bande artiste prenait un statut professionnel comme pour les autres professions, qu'on ait une licence pour exercer comme médecin, avocat, ingénieur, pêcheur. Mais tel n'est pas le cas encore des artistes. Nous sommes heureux que les choses avancent dans le bon sens où le State Law Office va mettre en place le cadre juridique pour donner le statut professionnel aux artistes. Il s'agit de reconnaître la valeur et la dignité du travail des artistes. Un artiste capable d'écourager quand je travaille sans un contrat travail qui protège et donne un l'avenir. Et moi, quoi de cela qui nous peut causer.
1: À l'étranger, une grande prière se tient ce dimanche dans le vaste complexe où est exposé le cercueil de l'ancien guide suprême iranien Ali Khamenei. Au deuxième jour d'obsèques nationales qui ont déjà rassemblé une foule de fidèles, elle sera dirigée par au responsable du clergé chiite iranien, Jafar Sebani, un ayatollah âgé de 97 ans et qui enseigne dans la ville sainte de Qom. Les organisateurs de ses funérailles prévues sur 6 jours, dont 3 à Téhéran, n'ont pas précisé si le fils d'Ali Khamenei, Mojtaba, qui est aussi ayatollah et lui a succédé à la fonction de guide suprême, serait présent. Le dirigeant n'est toujours pas apparu en public depuis les bombardements israélo-américains qui ont tué son père et l'ont également blessé au premier jour de la guerre, le 28 février. Il ne s'exprime que par des communiqués qui lui étaient attribués. Avant de conclure ce journal, un mot sur la Coupe du Monde 2026. Le Brésil, bousculé puis enfin convaincant face au Japon, s'apprête à se mesurer en 8e de finale à la solide Norvège d'Erling Haaland. Les quintuples champions du monde sont en quête d'une 6e étoile. Ce match sera à suivre en direct à partir de minuit sur NBC Sports 11. Voilà qui conclut cette édition. Restez connectés pour suivre l'actualité sportive avec Jesse Ougara qui reviendra en détail sur cette affiche.
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4: Merci à vous, Louvina, Sophie. Effectivement, nous allons parler de la Coupe du Monde de football. Bonjour à tous. Midi passé de 9 minutes sur les ondes de la MBC Radio RM1. Alors, les huitièmes de finale de la Coupe du Monde qui se poursuivent ce dimanche à 0h. Le Brésil affronte la Norvège. Quintuple champion du monde, le Brésil rêve depuis 2002 d'une 6e étoile. Vinicius Junior n'a pas marqué mais demeure l'arme offensive principale des Auriverdes. L'attaquant du Real Madrid, sauveur de son équipe lors du premier match face au Maroc, en est à 4 buts depuis le début du tournoi. L'autre titularisation attendue par les fans est celle de Neymar, le meilleur buteur de l'histoire de la Seleção, avec 60%.

0: 79 buts, blessé en mai, a joué en bout de match contre l'Écosse. Le Brésil n'a jamais battu la Norvège. Il n'a pas non plus vaincu une équipe européenne en match à élimination directe de Coupe du Monde depuis 2002, lorsqu'il a conquis sa 5e étoile en finale contre l'Allemagne. Brésil-Norvège, un match à suivre en direct sur MBC Sport 11. Sinon, demain matin à 4h, heure de Maurice, le 4e match des 8e de finale oppose le Mexique à l'Angleterre au stade de Mexico, dans une enceinte de légende qui poussera fort derrière El Tri, pays organisateur. Le Mexique impressionne depuis le début du mondial, mais l'Angleterre fait toujours partie des favoris. Le Mexique n'a plus été battu dans son écrin de plus de 80 000 places depuis 2013. Avant le coup d'envoi de cette édition, le dernier match de Coupe du Monde dans cette enceinte avait été la finale opposant l'Argentine à l'Allemagne de l'Ouest. C'était en 1986, au cours de laquelle Diego Maradona s'était hissé sur le toit du monde en servant Jorge Bucuchaga pour le but décisif, l'emportant par 3-2 l'Argentine qui avait gagné la Coupe du Monde en 1986. Le moment fort d'une compétition où l'Angleterre s'était inclinée face à l'Albicéleste 2-0 en quart de finale. Quelques autres nouvelles concernant le football. Libre depuis son départ de Crystal Palace en fin de saison, Oliver Glasner devrait rester en Angleterre. Un temps courtisé par le Milan AC qui a finalement choisi Ruben Amorim, le technicien autrichien va prendre la direction de Nottingham Forest, selon le journaliste Fabrizio Romano. L'ex-coach des Eagles aura pour mission de relancer les Reds après une très décevante saison de Premier League, bouclée à la 16e place. Alors ici, on parle des Reds pour Nottingham Forest. Cyclisme avec la 113e édition du Tour de France annoncée parmi les favorites de la première étape, contre la montre par équipe autour de Barcelone. Visma Lys a assumé son statut hier. La formation néerlandaise s'est offerte la victoire grâce au temps de Jonas Vingegaard, le plus rapide des engagés à franchir la ligne. Le Danois devient le premier porteur du maillot jaune et envoie un signal fort à la concurrence. Il lance parfaitement son duel avec Tadej Pogacar, dont l'équipe UAE Team Emirates termine à la 3e place. L'étape 2 du Tour de France a lieu aujourd'hui entre Tarragone et Barcelone, avec un parcours de 168,5 km. Et on termine avec du tennis, avec le tournoi sur gazon de Wimbledon à Londres. Début des 8e de finale ce dimanche. Une affiche qui va retenir l'attention, celle entre Arina Sabalenka et Naomi Osaka, opposée à déqualifier Novak Djokovic face à Roman Safiulin et Yannick Sinner, l'Italien, deuxième mondial, contre Shintaro Mochizuki. Ils vont tenter d'accéder au quart de finale. Sinon, hier, proche d'être renversé, Grigor Dimitrov a fini par faire plier l'Italien Matteo Berrettini au troisième tour de Wimbledon. À 35 ans, le Bulgare Grigor Dimitrov, tombé au 146e rang mondial, est de retour en 8e de finale du Grand Chelem londonien. Du côté féminin, blessée au genou droit, Serena Williams n'a pas été en mesure de s'aligner en double avec sa sœur Venus hier, mettant fin à un feuilleton de 3 jours qui n'a servi ni l'américaine ni le tournoi. Toujours chez les dames, éliminée au 3e tour de Wimbledon par Elise Mertens en 2 manches, la kazakhstanaise Elena Rybakina a encore manqué une occasion de s'emparer de la première place mondiale. Comme à Roland-Garros, la dauphine Darina Sabalenka n'a pas réussi à convertir son début de saison étincelant. Nouvelle qui nous amène à la fin de cette page sportive à midi passé de 15 minutes. Merci de l'avoir suivi. Bon appétit si vous passez à table. La suite du programme dans quelques petites secondes, ce sera avec vous, Elodie.
1: Merci à vous, Jessie Ogara, et à très

Il est midi passé de 16 minutes sur AM1 et RM1. Les avis d'obsèques on nous prie d'annoncer le décès de Monsieur David Ludovic Pitois. Monsieur David Ludovic Pitois, aussi connu sous le nom de David, ex-habitant du numéro 14 rue d'Espence, City Barclay à Beaubassin, âgé de 44 ans. Le convoi mortuaire sortira de la chapelle ardente des Liensons à la route royale à Beaubassin ce dimanche 5 juillet à 13h pour se rendre à la chapelle d'Emmaüs à Coromandel et de là au cimetière de Saint-Jean. On nous prie d'annoncer le décès de Monsieur Jean-Pierre-Éric Séraphine. Monsieur Jean-Pierre-Éric Séraphine, ex-habitant de Avenue Guy Rosemont, à Trèfle-Rosil, âgé de 72 ans, le convoi mortuaire sortira de la chapelle de Caen-le-Vieux à Caen-le-Vieux-Rosil ce dimanche 5 juillet à 13h pour se rendre à l'église de Sainte-Anne à Stanley-Rosil et de là au cimetière de Saint-Martin à Montroche. On nous prie d'annoncer le décès de Monsieur Deonat Sonaten. Monsieur Deonat Sonaten, aussi connu sous le nom de Bai Souresh, âgé de 83 ans. Le convoi mortuaire sortira de chez son épouse, Madame Indourani Sonaten, au numéro 14 avenue des Alouettes Morcel-Montsodnac à Quatre Bornes. Aujourd'hui, le dimanche 5 juillet à 14h30 pour se rendre à l'incinérateur de Palma. On nous prie d'annoncer le décès de Monsieur Philippe Paul. Monsieur Philippe Paul, aussi connu sous le nom de Philippe, âgé de 56 ans. Le convoi mortuaire sortira de chez son fils Monsieur Ansley Paul à Sivananda Street, Gébert, à Rosebel, ce dimanche 5 juillet à 14h30 pour se rendre dans l'église de Sainte-Famille à Rosebel et de là au cimetière de Saint-Martin à Belle-Ombre. On nous prie d'annoncer le décès de Monsieur Jean Laval Têtu. Monsieur Jean Laval Têtu, âgé de 59 ans. Le convoi mortuaire sortira de sa résidence à la route Brabant à Bambou ce dimanche 5 juillet à 14h30 pour se rendre à l'église du Saint-Sauveur à Bambou et de là au cimetière du Saint-Sauveur. Et on nous prie d'annoncer le décès de Madame Marie Désiréla Lauriane Empeigne. Madame Marie Désiréla Lauriane Empeigne, âgée de 42 ans, le convoi mortuaire sortira de sa résidence au numéro 15, cité EDC, à Pamplemousse, ce dimanche 5 juillet à 16h, pour se rendre à l'église de Saint-François d'Assise et de là au cimetière de Saint-François d'Assise. À toutes ces familles affligées par le deuil, l'MBC présente ses plus vives sympathies.

Et on continue avec les communiqués de la météo. Donc pour Maurice et Rodrigue, on commence avec Port Maurice. Communiqué de la météo Port Maurice est mis à 11h30. Ce dimanche 5 juillet, situation générale des nuages venant du secteur sud influence le temps local. Prévision pour les prochaines 24 heures, plutôt nuageux cet après-midi avec des averses occasionnelles, surtout au sud et sur les hauteurs. La température maximale sera entre 20 et 23 degrés Celsius sur le plateau central et entre 25 et 28 degrés Celsius sur les régions côtières. Après quelques averses dans la soirée au nord et sur le plateau central, le temps sera essentiellement beau. Durant la nuit et demain matin, la température minimale variera entre 14 et 17 degrés Celsius sur le plateau central et entre 19 et 21 degrés Celsius sur les régions côtières. Vent léger et variable et soufflera du sud à partir de ce soir. Mer agitée au-delà des récifs devenant graduellement forte durant la nuit avec des houles du sud-ouest de l'ordre de 2,50 m. Les sorties en haute mer sont déconseillées

dès cette nuit. Information supplémentaire, un système frontal suivi d'un anticyclone assez fort s'approche par le sud-ouest et entraînera un temps venteux et relativement froid sur notre région. Une baisse de température d'environ 3 degrés est attendue à partir de mardi. Et la marée haute sera entre 16h34 et demain 4h07. La marée basse sera entre 22h37 et demain 11h. Et le coucher du soleil est prévu pour 18h42. Et le lever du soleil demain est prévu pour 6h46. On continue avec la météo pour Rodrigue. Communiqué de la météo pour Rodrigue émis à 11h30 dimanche 5 juillet. Situation générale, une faible dorsale de haute pression s'étend sur la région. Prévision pour les prochaines 24 heures, beau temps. La température maximale sera entre 24 et 27 degrés Celsius. Et la température minimale sera entre 19 et 21 degrés Celsius. Le vent soufflera du sud-est en environ 15 km par heure. Mer agitée au-delà des récifs, avec des houles du sud de l'ordre de 2 mètres, devenant graduellement fortes demain matin. Les sorties en eau de mer sont déconseillées à partir de demain matin. La pluviométrie durant les dernières 24 heures, du 4 juillet à 10 heures jusqu'au 5 juillet à 10 heures, point de canon 0,0 mm, plein de corail 0,0 mm, patate théophile 0,0 mm et rivière banane 0,0 mm. Et la marée haute sera entre 15h52 et demain 3h56. La marée basse sera entre 21h54 et demain 10h18. Le coucher du soleil est prévu pour 17h20 et le lever du soleil demain est prévu pour 6h22.

0: Et on termine avec le communiqué de la Central Electricity Board. Le CEB avise les abonnés du village de Suriname et morcellement Gobine, Suriname, que la fourniture d'énergie sera interrompue ce mercredi 8 juillet entre 9h et 16h en raison des travaux d'entretien qui seront effectués sur le réseau électrique. La fourniture sera rétablie sans préavis à l'achèvement des travaux et le CEB s'excuse pour tout inconvénient. Voilà, chers amis auditeurs, c'était les avis de décès et la météo pour Maurice Rodrigue et le communiqué de la Central Electricity Board. En tout cas, on vous souhaite de passer un excellent dimanche après-midi sur AM1 et RM1.
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Midi passé de 31 minutes sur votre radio Ramin. Bon, en tout cas, chers amis auditeurs, c'est un plaisir de vous accueillir pour Folk and Blues en espérant que vous passiez un très très bon week-end. C'est surtout fait pour se reposer et surtout pour passer du temps en famille. Nous, c'est parti pour 1h30 de bonne musique, surtout pour ceux qui ne connaissent pas forcément du folk and du blues. C'est l'occasion de découvrir des artistes, des infos et également de belles chansons en ce dimanche après-midi. Et bon appétit si vous passez à table. Allez, c'est parti pour les Blues Brothers avec Everybody Needs Somebody to Love.

Midi passé de 40 minutes, c'est signé Chuck Berry, Mean Old World. Allez, là, on va y aller pour un petit Gary Moore. C'est l'extrait de son album Life of Gary Moore. Donc, voilà, I Love Another Woman à venir juste après sur votre radio RM1. Il y aura également Etta James avec Leave Your Hat On. Et on va également écouter du Janis Joplin avec Get It Why You Can.

Bah oui, ça reste un incontournable de Bob Dylan, Tangle Up in the Blue, midi passé de 57 minutes. Si pour ceux qui viennent de nous rejoindre, vous êtes dans Folk and Blues. Ben, continuez avec de la bonne musique. On va y aller avec Jimmy Reed. Pour ceux qui ne connaissent pas Jimmy Reed, alors c'est un guitariste, chanteur de blues américain. Jimmy Reed est né dans l'état du Mississippi, dans une famille composée de 9 frères et sœurs. Il découvre le blues à un très jeune âge, grâce à son ami Eddie Taylor, qui le suivra durant une grande partie de sa carrière et qui l'initie à la pratique de la guitare après avoir emménagé près de Chicago en 1943, où il travaille dans l'aciérie et commence à se produire sur scène. Et il enrôle dans la marine, puis est reformé en 1945. Et bien sûr, juste après, il commence à sortir des albums et des titres tels que « You don't have to go, baby, what you want me to do » ou encore Bright Lights, Big City, et il deviendra également un des meilleurs guitaristes de blues. Donc, allez, on va continuer avec Jimmy Reed, avec son titre Honest I Do. Et juste après, le Topora de Trésor, il y aura The Lumineers, il y aura Chris Stapleton, il y aura également du Dean Brody, du Dolly Parton. Donc voilà, on a calé tout ça pour vous. Donc, en tout cas, très bonne écoute à vous et très bon dimanche sur RM1.

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1: Très bon après-midi à tous, il est 13h.

13 h passé de 9 minutes sur votre radio RMA. En tout cas, merci d'avoir choisi RMA pour continuer de vous accompagner en ce dimanche. Vous êtes dans l'émission Folk and Blues pour ceux qui viennent tout juste de nous rejoindre. Oui, c'est l'occasion justement de découvrir du blues et de la folk music, hein, pour ceux qui ne savent pas, et également découvrir des choses sur ces artistes. Donc voilà, à venir, il y aura du Dolly Parton, il y aura du Ella Langley, il y aura The Lumineers, Grease Temple, du John Denver and the Kinks. Donc voilà, et également on fait un petit coucou à Philo qui nous écoute du côté de la France. En tout cas, ça nous fait plaisir, hein, que vous nous écoutez un petit peu partout à travers le globe. Dans la semaine, il y avait Johanna qui nous écoutait également du côté de la Belgique. Ça fait super super plaisir, surtout en ce dimanche, hein. N'hésitez surtout pas à nous envoyer un petit message, hein, si vous nous écoutez un petit peu partout à travers le globe. En tout cas, merci Philo de nous écouter en ce moment. Allez, on va se faire plaisir avec Dolly Parton, avec son titre 9 to 5.

Bah pour ceux qui ne le savent pas, bah petite information sur Ike et Tina Turner. Eh bien, Ike, c'était le premier. Bah oui, c'était le premier mari de Tina Turner et ils ont commencé ensemble, d'ailleurs dans le groupe. Et d'ailleurs, c'est lui qui a lancé la carrière de Tina Turner. Donc ça, c'était juste avant sa carrière solo et le titre était The Night Time Is The Right Time. Là, on va y aller pour Ella Langley avec son titre Choosing Texas. C'est l'extrait de son album qui porte le même nom, Choosing Texas. Et juste après, on se fera plaisir avec The Lumineers et leur titre Cléopatra. En tout cas, très bonne écoute à vous. Très bon dimanche sur RM1.

Et oui, c'est signé The Lumineers et ça s'appelle Cléopatra. Bah oui, traduction en français, bah Cléopâtre. Allez, là, on va continuer. On va se faire plaisir avec un petit John Denver. On est toujours dans Folk and Blues. John Denver, qui est né le 31 décembre à Roswell, dans le Nouveau-Mexique, qui est un chanteur américain, compositeur, musicien et également acteur. D'ailleurs, il s'est fait connaître avec une de ses plus grandes œuvres, hein, que vous connaissez très bien. Take Me Home, Country Home, très célèbre cette chanson. Mais là, je vous propose une autre chanson de John Denver. Voici Wild Mountain Skies.

0: Et oui, ça s'appelle Cajun Moon. C'est signé Gigi Kale. 13h passé de 40 minutes. L'on va se faire plaisir. Alors, comme promis avec Chris Stapleton, qui est un chanteur américain de country et de folk music. On va y aller pour son titre Starting Over, qui est également l'extrait de son album, qui s'appelle également Starting Over. Juste après, il y aura du John Lee Hooker et son titre Boom Boom. Et comme promis également, il y aura The Kinks et The Johnny Winter, avec son titre Johnny Guitar. Et n'oubliez pas, à partir de 14h, ben, vous allez retrouver Presley Omar justement pour de la musique locale. Ce sera de 14h à 17h sur votre radio.
1: Okay.

0: Comme promis, Johnny Guitar, c'est signé Johnny Winter, 13h passé dans 55 minutes. Sur votre radio, on va terminer en beauté avec un petit Muddy Waters et son titre Manish Boy. Et n'oubliez pas, vous allez retrouver Presley de 14h à 17h pour vous accompagner avec les sons locaux. Quant à moi, eh bien, ce fut un plaisir comme d'habitude. Et on va se retrouver demain pour Track and Tales de 14h à 16h sur votre radio. Je vous souhaite de passer un excellent dimanche après-midi en notre compagnie. Allez, gros bisous. Ciao, ciao.
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1: Très bon après-midi à tous, il est 14h.

14h, passé de 6 minutes sur les ondes de RM1. Bienvenue à vous les amis. Très heureux de vous accompagner aujourd'hui, une fois de plus, dans votre émission Musique au Soleil. Et on va être ensemble, du moins jusqu'à 17h. Restez bien branchés sur les ondes de RM1. C'est Presley avec vous, dans votre émission.

Ben oui, alors n'oubliez pas, vos téléphones, venez nous appeler sur le 402 80 80 également, un petit message sur le 5253 8484 les amis. Allez, Michel Legris, mon capitaine.

Fidèles auditeurs, il y a Nouillette qui vient de nous appeler, Nouillette qui fait un petit coucou à la famille qui nous écoute en ce moment, la famille Rabout, la famille Pierre, lui également qui nous écoute, un petit coucou à Enzo et à Marine, et Angini également qui nous écoute en ce moment, gros bisous à vous Nouillette. Allez, on continue en musique les amis, Coco Jumbo, on est dimanche, ben, bienvenue sur RM1.

qui nous écoutent du côté de Pointe-Sable. Les Totoro, ils sont partis faire un petit popom du côté de Pointe-Sable. On salue la famille Meillépa et la famille Chanier qui nous écoutent en ce moment. Gros bisous à vous, merci d'être toujours à l'écoute de RM1.

Ça, c'est un petit nouveauté, les amis. Alors, Jonas and the Roots Level Ben, en featuring avec Antonio Perina. Le titre, c'est L'Ekea Dimoun Cabos Ferraille. Bel après-midi, c'est les ondes de RM1, les amis. 14h passées de 23 minutes. C'est presque là avec nous. On va être ensemble jusqu'à 17h. Eh bien, oui.

Ferraille, la prière sincère, redresse ferraille. On salue Clancy qui nous écoute du côté de l'avenir Saint-Pierre. L'avenir Saint-Pierre, ben oui, il fait froid là-bas, ben oui, c'est sûr. En tout cas, Clancy qui fait un petit coucou à la famille bien-aimée, la famille Sournois, la famille Sancartier, la famille Follette et également la famille Lisette du côté de Auvanet. Rodrigue, on salue les Rodrigues qui nous écoutent en ce moment. Merci beaucoup également à tous les amis en particulier, Micheline et Régis. Il fait un petit coucou également à Mico et à Gisèle là, du côté de Château-Bénarès. Gros bisous à vous, Clancy et la famille du côté de l'avenir Saint-Pierre. Allez, on continue en musique, les amis. Dancer, Lambada. Ouh.

Bora avec Trinix et Marie Fieres. Pour vous sur les ondes de RM, les amis, la prochaine qui va être jouée spécialement pour Jairo qui fête son anniversaire aujourd'hui du côté de Maïbourg, demandé par son épouse également, sa maman et son papa, Julia et Josian. Un petit coucou de la part de Jonathan L et Jonathan. Un petit coucou également de la part de Jake et Mathias qui nous écoutent. Un gros bisou également à toute l'équipe de la chorale. Alors, qui dit qui nous écoute en ce moment, gros bisous à vous, Jean-Claude Gaspard. Content, pas content?

Ngoma pour vous, c'est les ondes de RM avec ce titre Bané, hein, qu'on a bien valsé dessus sur dans les mariages, anniversaires et tout. Hein. Allez, petite séquence zouk pour vous. Et ben oui. Alors, la prochaine qui va être jouée spécialement pour Guillemette qui nous écoute du côté de

Flack. Alors Guilmette, tu fais un petit coucou à Carmelina, David, Amanda, Christopher, James, Angèle, Joël, un petit coucou à Chloé, à Tiffen et également à Daniel, à sa sœur Daniel qui nous écoute du côté de Flack. Un petit coucou également pour la famille Constantin de Flack également. Un petit coucou de la part pour la famille Gaspard qui nous écoute du côté de Henrietta, qu'on salue d'ailleurs. Allez, on nous a fait un petit tour du côté de Madagascar.

0: Jean-Claude et toute la troupe pour vous. Merci avec beaucoup. L'ambiance mauricien. Et ben oui, un petit coucou de la part de Nicole qui me fait un petit coucou, exactement. Pamela, Sandra, Céline, Célina, Ania également, à Brianna, Natacha et Clara qui nous écoutent en ce moment. Merci beaucoup du côté de Union Park. Gros bisous à vous les amis.
1: Ryan B. Fever.
0: Allez, dans la même foulée, on fait un petit coucou à Dalida qui nous écoute en ce moment, qui fait un petit coucou à Yana, la famille de la radio RM1. Merci beaucoup, un petit coucou à vous.

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0: Un point sur l'actualité qui vous est présenté par Adrien Vallée. Adrien, bon après-midi à vous.
1: Bon après-midi, Presley, bon après-midi à tous. La culture d'huître à Maurice entre dans une nouvelle phase de développement. Economic Development Board et le ministère de l'Agro-Industrie préparent le lancement d'appels d'offres pour l'exploitation de 11 sites marins. L'objectif est de développer l'aquaculture et de renforcer l'économie bleue. Les barachois sont aussi ciblés pour augmenter la production locale et réduire la dépendance aux importations. Avec des mesures incitatives, le gouvernement veut attirer les investisseurs, créer des emplois et augmenter la contribution de l'économie bleue au PIB. Et depuis le 1er juillet, Vikash Satya est le nouveau Chief Executive Officer de la Mauritius Wildlife Foundation. Il succède à Deborah de Chazal, qui a dirigé l'organisation pendant 26 ans. Le nouveau CEO dit vouloir miser sur la continuité. Il rappelle toutefois que la biodiversité, surtout la biodiversité terrestre, reste menacée à Maurice. Et la paroisse Sainte-Thérèse à Curepipe a accueilli la troisième édition de la messe des artistes. La cérémonie a été présidée par Mgr Jean-Michaël Duronne en collaboration avec l'Union des artistes et le diocèse de Port-Louis. Dans son homélie, l'évêque de Port-Louis a rendu hommage aux artistes qu'il a qualifiés de constructeurs de beauté. Il est aussi revenu sur les difficultés du secteur artistique. On l'entendra dans le journal de 16h30 sur RME. Et en France, plusieurs centaines de pompiers sont mobilisés ce dimanche contre un nouvel incendie plutôt à Tréville-H dans les Pyrénées-Orientales.

0: Le feu qui s'est déclaré dans un massif difficile d'accès a rapidement progressé dans la nuit. Près de 1000 hectares ont été parcourus par les flammes. Selon les autorités, l'incendie n'est toutefois plus en progression libre. Et en sport, les huitièmes de finale de la Coupe du Monde se poursuivent ce soir avec deux affiches très attendues. À minuit, le Brésil, quintuple champion du monde, affronte la Norvège. Le match sera diffusé en direct sur MBC 11. Puis demain matin à 4h, place au Mexique et à l'Angleterre. Le Mexique, pays organisateur, reste sur 4 victoires et 4 matchs et n'a toujours pas encaissé de but dans ce mondial. C'est ce qui nous amène à la fin avec ce flash. Merci d'avoir suivi. La suite, c'est avec Presley.
1: Merci beaucoup, Henri.
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de The Prophecy en featuring avec Jason Ira. Le titre c'est Feeling pour vous sur les ondes de RMR. Heures, passé de 11 minutes aussi à les ondes de RMA, les amis. Vous êtes toujours dans l'émission Musique au Soleil avec moi-même, Presley Oma. On va être ensemble jusqu'à 17h, les amis. Alors, vos petits dédicaces dans un petit moment sur le 5253-84-84, 5253-84-84. Et puis, bien évidemment, appelez-nous sur le 402-80-80.

15h15 sur les ondes de RME. La prochaine qui va être jouée spécialement pour Sylviane du côté de Gros Caillou qui a fêté son anniversaire le 7 juillet, demandé par sa sœur Muriel du côté de Rosile également, de la part de Daniel, Juscelin, Pierrot, Priscilla de Beaubassin également, sans oublier son époux Gérard qui nous écoute en ce moment. Merci beaucoup. Un petit message de Muriel qui nous a envoyé un petit message du côté de Rosile. Gros bisous à vous Muriel.

pour Denise qui nous écoute du côté de Caen-Marcelin. Denise qui fait un gros coucou, un gros bisou également à toutes les ses amis de la radio. Merci beaucoup Denise. Un petit coucou également de la part de Marie-France du côté de l'Allemagne et à Dietrich. Un gros bisou à vous les amis. Et on fait un petit coucou également à Marie-Josée Médon qui a envoyé un petit message du côté de Montagne-Blanche qui fait un gros bisou à Liette, à Grand Godet et également de Olivia et Aline Canou qui nous écoutent en ce moment. Merci beaucoup pour vos petits messages les amis. Et il y a Annie également du côté de Maïbourg qui a un petit message. Puis il y a Nouvelle IPFN, petit crêpe doux avec NJT en ce moment. Ça rentre bien, hein.

Patrick qui travaille ici à Maurice, les Malgaches. Ben, on vous salue. Ben, bon courage à vous si vous travaillez en ce moment, les amis. Allez, la prochaine chanson qui va être jouée spécialement pour nos fidèles de AM1 qui nous écoutent en ce moment, Denise. Et du côté de Cormarcelin, un petit coucou à Françoise, à Nicoletta également, du côté de Trou de Douce, Sonia également de Quatre Coco. Un petit coucou à Marie-Noël, du côté de Baie du Tombeau, Micheline de Vacois, Paulette de Curpipe, Chantal de Montida, et il y a Margaret également de Rosebelle. Mico et Gisèle du côté de Château-Bénarès, gros bisous à Anne-Marie de l'Escalier et à Brigitte également et son fils Olivier également qui nous écoute du côté de l'Escalier. Un petit coucou à Julien également, à Marie-Josée, Josica et Belinda du côté de Maillebourg et un petit coucou également à Brinda du côté de Bois des Amourettes et Karine du côté de Maillebourg. Les amis, gros bisous à vous et on continue en musique. Non, il est tout du côté de Rodrick qui se dit, hein, Nal Rodrigues. Chino Samoisi. Cotizarico.

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1: À 10 minutes sur les ondes de RM, je vous donne tout de suite un communiqué du Central Electricity Board. Le CEB avise les abonnés de Argy et Isidore Rose dans les périmètres de MPI Argy et CWA Argy en Isidore Rose Village que la fourniture d'énergie sera interrompue entre 8h45 et 17h ce mardi 7 juillet en raison des travaux urgents qui sont effectués sur le réseau électrique. La fourniture d'énergie sera rétablie sans préavis à l'achèvement des travaux. Le CEB s'excuse pour tout inconvénient et prie ses fidèles clientèles de bien vouloir prendre leurs précautions nécessaires. C'est un communiqué du Central Electricity Board qui concerne les habitants de Argy, Isidore Rose et aussi Isidore Rose Village.

Allez, on poursuit en musique, les amis. Ça, c'est la voix de Sandrina Duval avec ce titre Banzil. Allez voir sur YouTube, les amis. Magnifique voix de Sandrina avec cette belle chanson. Banzil, il y en a et tant d'autres encore avec Maman, notamment. Il y en a également Non à la violence. Tellement de chansons de cette belle voix de Sandrina qu'on va écouter tout de suite d'ailleurs avec cette belle chanson Banzil.

Elle, c'est Sandrina Duval et le groupe Enfants Zion. Le titre, c'est Banzil. À venir à partir de 16h30, les amis, le grand journal à ne pas rater. Et puis également, à partir de 17h, il y aura l'émission Barreau Parait la vie. Et nous, on poursuit en musique avec Désiré François, le groupe Cassia et également Anne-Sophie Paul.

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1: Vous écoutez RM1, il est exactement 16h30.

0: Et on accueille Adrien Valère dans le studio pour le Grand Journal. Bon après-midi à vous, Adrien.
1: Bon après-midi, passé. Bon après-midi à tous.
0: Et on débute avec les titres du Grand Journal.
1: Troisième édition de la messe des artistes à la paroisse Sainte-Thérèse à Cœur-Pipe. Monseigneur Jean-Michel Duronne rend hommage aux artistes tout en évoquant leurs difficultés et leurs défis liés aussi à l'intelligence artificielle. Vikash Satya prend officiellement la direction de la Mauritius Wildlife Foundation. Il succède à Deborah Dechazal et dit vouloir poursuivre le travail de protection de la biodiversité. Deux arrestations mozambicaines condamnées donc pour trafic de drogue. Ils écopent plutôt respectivement de 25 et 24 ans de prison. Écoutez, plus tard. Et la culture d'huîtres appelée à se développer à Maurice. 11 sites marins seront bientôt ouverts aux investisseurs. La paroisse Sainte-Thérèse à Cœur-Pipe a accueilli la troisième édition de la messe des artistes. La cérémonie a été présidée par Monseigneur Jean-Michel Duronne en collaboration avec l'Union des artistes et le diocèse de Port-Louis. Dans son homélie, l'évêque de Port-Louis a rendu hommage aux artistes qu'il qualifiait de constructeurs de beauté. Il a aussi parlé des difficultés auxquelles ils ont affaire et Monseigneur Jean-Michel Duronne a notamment repasser sur l'annonce faite l'année dernière concernant la mise en place d'un futur statut professionnel pour les artistes mauriciens. Ce statut prévoit une licence d'exercice comparable à celle des médecins ou des avocats. Le projet est actuellement à l'étude au State Law Office. L'évêque de Port-Louis s'est également attardé sur les défis posés par l'intelligence artificielle, la création artistique ainsi que sur les questions liées aux droits d'auteur. Voici un extrait de son homélie.
2: Il faut bien préciser peut-être cela, le statut professionnel bande artiste. Depuis budget l'année dernière, 2025, il a annoncé que bande artiste prenait un statut professionnel comme pour les autres professions. Qu'on ait une licence pour exercer comme médecin, avocat, ingénieur, pêcheur. Mais tel n'est pas le cas encore des artistes. Nous sommes heureux que les choses avancent dans le bon sens où le State Law Office va mettre en place le cadre juridique pour donner le statut professionnel aux artistes. Il s'agit de reconnaître la valeur et la dignité du travail des artistes. Un artiste capable d'écourager quand je travaille sans un contrat de travail qui protège et donne un avenir. Et moi, quoi de cela qui nous peut causer?
1: Et depuis le 1er juillet, Vikash Satya est le nouveau CEO de la Mauritian Wildlife Foundation. Il succède à Deborah Dechazal qui a dirigé l'organisation pendant 26 ans. Vikash Satya dit vouloir miser sur la continuité. Il souligne toutefois que la biodiversité, en particulier la biodiversité terrestre, demeure menacée à Maurice.

0: Nous l'écoutons au micro de Rajmila Sitamoni.
1: Et nous renforçons le partenariat avec une institution locale, une institution internationale, parce que la biodiversité est menacée, surtout la biodiversité terrestre. Et c'est là que nous conseillons, focalisons notre attention pour sauver cette biodiversité des différentes pressions qui nous énervent. Et nous pensons aussi en banque une stratégie pour la Motion Wildlife Foundation même, donc développer une stratégie pour l'organisation qui vous touche bien sûr la conservation des plantes, des reptiles, des oiseaux, l'éducation, l'écotourisme et autres choses qui vous viennent pour qu'ils mènent une politique d'ensemble de la Motion Wildlife Foundation pour les années à venir.
0: Vikash Tataya a gravi les échelons au sein de la Mauritian Wildlife Foundation qu'il a intégré en 1997. Après des études en agriculture à l'université de Maurice, il s'est ensuite spécialisé dans la conservation de la nature et la gestion de projets environnementaux. Il est aussi titulaire d'un doctorat et d'un diplôme en gestion des espèces menacées obtenu à Jersey en Angleterre. Écoutez.
1: Mais aussi renforce une activité scientifique, conservation, approche à la communauté locale et intégrer un enjeu qui est plus grand que l'organisation, tel que le changement climatique, tel que la déforestation, le développement. Donc, ça va permettre d'avoir une vue d'ensemble de la conservation et de la Motion Wildlife Foundation. Et bien sûr, une ONG qui est en évolution aussi. Et donc, Mofine évolue en même temps que l'organisation même peut évoluer.
0: Autre chose à présent, les remous autour du limogeage de Nishta Jyoti Nidru se poursuivent quelques jours après sa révocation de la direction du Sugar Investment Trust. Son époux Rig Nidru affirme avoir été contacté par le Premier ministre, le docteur Navin Ramgoolam. Dans une publication sur Facebook, il évoque un long entretien et affirme que le chef du gouvernement lui aurait indiqué que certaines décisions avaient été prises au niveau du Conseil des ministres. Les précisions avec un
2: Le limogeage de Nishta Jyoti Nidru continue de faire réagir. Dans une publication sur Facebook, son époux, Rig Nidru, affirme avoir reçu un appel téléphonique du Premier ministre, le docteur Navin Ramgoolam, samedi soir. Selon lui, le chef du gouvernement lui aurait confié que certaines décisions avaient été prises au niveau du Conseil des ministres sans en révéler les détails. Rig Nidru ajoute qu'une volonté de situer les responsabilités serait en cours, mais aucune déclaration officielle du bureau du Premier ministre ne confirme à ce stade ses propos. Dans cette même publication, Rig Nidru affirme que lui et son épouse se retirent définitivement de la politique afin de privilégier leur vie familiale. Il réaffirme également sa proximité avec le Premier ministre, tout en assurant n'avoir jamais utilisé cette relation à des fins personnelles. Pour rappel, Nishta Jyoti Nidru a été révoquée de son poste de Chief Executive Officer du Sugar Investment Trust après la diffusion d'une bande sonore controversée évoquant un supposé rapprochement politique avec le MSM. Elle rejette catégoriquement l'authenticité de cet enregistrement qu'elle qualifie de montage et a annoncé son intention d'engager des poursuites judiciaires.
0: Et deux ressortissants mozambicains, Alazira Mutombene et Zubeida Hussein, ont été condamnés respectivement à 25 et 24 ans de servitude pénale pour trafic de drogue. Le jugement a été rendu il y a quelques jours par le juge Iqbal Magua, siégeant aux assises. Le récit de Lovina Sophie et Christian Titia.
3: Les deux femmes avaient été interceptées à l'aéroport international Sosiusaga Ramgoolam le 6 août 2019, alors qu'elles arrivaient à Maurice à bord d'un vol en provenance de Johannesburg. Elles avaient expulsé à l'hôpital Nehru un total de 155 capsules contenant plus de 1,7 kg d'héroïne. La valeur marchande de la drogue est estimée à plus de 26 millions de roupies. Les deux accusées ont admis dans leur déclaration non assermentée qu'elles avaient volontairement agi comme coursières pour faire entrer des drogues dangereuses dans le pays, précisant qu'elles se trouvaient dans de graves difficultés financières. Pour le juge Iqbal Magua, sur la base de leurs aveux, il ne fait aucun doute que les deux accusées ont délibérément, sciemment et illégalement importé de l'héroïne à Maurice à des fins financières et que leur participation à cette transaction transfrontalière illicite de drogue était essentielle à la livraison des stupéfiants à leurs contacts locaux. Il estime que le degré de culpabilité des deux accusés est élevé et que la peine infligée doit être proportionnelle à ce niveau de responsabilité en tenant compte de la situation actuelle du trafic de drogue dans le pays ainsi que de ses effets dévastateurs sur les consommateurs, en particulier les jeunes.
0: La culture d'huîtres à Maurice appelée à se développer.

0: Economic Development Board et le ministère de l'Agro-Industrie préparent des appels d'offres pour l'exploitation de 11 sites marins à Poudre d'Or, Cambridge, Persan, donc cultive des huîtres depuis plus de 10 ans. Il est l'un des deux ostréiculteurs, donc a loué un bar à choix auprès des autorités. Écoutez.
1: On fait une huître que mon prend expressément ici à Maurice. C'est une huître qui s'appelle Cajostria qui l'attend. Mon produit a environ 1 million de huîtres. C'est une huître qui vit avec la chaleur. Ce que nous faisons, nous prenons un collecteur qui nous range nous-mêmes. Nous mettons ça dans la mer plusieurs places parce que nous ne connaissons pas vague, qui côté, qui position y aller, qui côté la brise était. Tout le monde est une huître, j'ai besoin de trouver une place côté une surface dure pour se t'accrocher. Là, je vais vraiment collecter, là, je t'accroche au là. Là, pendant 3 mois, nous laissons l'eau là. C'est là que nous devons prendre bien compte parce qu'il a l'air très très fragile. Et j'ai besoin d'un beaucoup de nutrition, beaucoup de manger, de différentes sortes de phytoplancton pour qu'ils se grossissent vite. Il y a beaucoup de monde. Enfin, quand nous sacrifions produire, ce n'est pas suffisant. Mais nous pensons dans l'avenir, nous allons régler avec le gouvernement. Nous ne pas juste faire un d'abord à choix. Mais moi, je pense que si nous faisons en notre meilleur, c'est plus rentable. Parce qu'ils n'ont plus beaucoup manger, de l'eau sur n'importe qui côté venu, il n'y a plus beaucoup de phytoplancton qui se gagnent.
0: Et sur les 9 barachois gérés par le ministère, seuls 2 sont actuellement opérationnels. Des mesures sont en préparation pour relancer ce secteur et encourager la production locale.
2: Et des BIP viennent de l'avant pour faire une expression d'intérêt pour redevenir promoteur qui peut intéresser développer culture oyster. Nous avons un site qui est identifié dans le lagon. Tout un projet qui peut venir dans le lagon, il peut obligatoirement passer par un IA et aussi pour bien faire consultation avec tout un stakeholders. Comment nous allons lancer un budget, nous pouvons donner un subside quand je peux acheter un feed.
0: C'était Manoj Fakou du ministère de l'Agro-Industrie au micro de donc Madhvi Jagannath. À l'étranger, le double tremblement de terre qui a frappé le nord du Venezuela a fait près de 3000 morts selon les chiffres officiels publiés donc ce week-end, alors que les équipes de secours international donc interrompent progressivement la recherche de survivants dans les décombres. Et en sport, les 8e de finale de la Coupe du Monde se poursuivent ce soir avec 2 affiches très attendues. À minuit, le Brésil, quintuple champion du monde, affronte la Norvège. Le match sera diffusé en direct sur MBC 11. Et puis demain matin à 4h, place à Mexique-Angleterre. Le Mexique, pays organisateur, reste sur 4 victoires en 4 matchs et n'a toujours pas encaissé de but dans ce mondial. C'est ce qui nous amène à la fin de ce journal. Merci d'avoir suivi. Retour avec l'actualité à 18h.

Allez, on va se quitter avec la voix de Lindsay Bagbota, Elijah des Seychelles, les amis, avec Moutia. En tout cas, ça m'a fait un réel plaisir de vous accompagner aujourd'hui, dimanche. L'après-midi, on était ensemble. Notre rendez-vous est à partir de 20h demain sur les ondes de RM1 pour votre émission Hit Parade Locale. Et je vais vous laisser entre de bonnes mains avec le duo Bertrand et Josian Babé pour leur émission Barreau paraître la vie à partir de 17h, les amis. Sur ce, faire bon tu fais, faire bon garçon, même si nous pas trouvé, nous vous tendez.

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1: Merci de nous écouter, il est 17h.
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1: Et oui, c'est votre émission Baro, paraître la vie. Nous sommes très heureux d'être des vôtres ce dimanche après-midi. On est là avec Bertrand. Bertrand, bonsoir.
3: Bonsoir Josian, bonsoir ben auditeur.
1: Voilà, c'est Josian au micro. Et bien sûr, nous pour prendre ben l'appel et aussi prendre les messages venant des parents. Il y en a pas mal de messages aussi qui nous prennent à la prison de Beaubassin. Que Bertrand Poulier est allé. Alors, je me rappelle ce numéro de téléphone, c'est le 402 80 80 402 80 80 5763 1010 5763 1010 que pour vos messages. Alors, je tiens à notre WhatsApp, bien sûr, vous êtes capable de passer nous un bon message. D'ailleurs, on vient avec plus de 45 messages, là. Déjà, il est 17h, voilà. Et vous êtes capable d'envoyer nous un bon message sur ce groupe-là. Et 5763 1010. Pas pour les appels. Les appels, c'est le 402 80 80. Voilà, c'est Apalna qui assure la mise en nom de l'émission. Et voilà, nous avons déjà notre premier appel. Allô, bonsoir. Allô.
4: Oui, bonsoir.
1: Bonsoir, oui, on vous écoute.
4: Oui, moi je peux passer un message pour mon frère. Tu, nous tout bien ici. J'espère que tu te bien. Je vais gâter pour. Je vais faire la prière pour toi. Tu vous passes bien. Et de la part des beaufs et mains et tous mes enfants, nous payons. 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Un petit moment.
5: Allô, merci l'équipe Baron pour le bon travail que j'ai fait. Merci beaucoup. Je vais passer un message pour moi, tu fais. Je vais aller garder ça. Nous l'avons pour lui. Et je connais beaucoup trop lui bientôt. Je vais m'amener faire rien à l'eau. Et tu tombes, je vais aller garder le fond. Tu l'as promis avec lui.
1: Merci. Merci, bonne soirée à vous aussi. D'autres appels. Allô, bonsoir. Allô.
6: Oui, allô, bonsoir.
1: Bonsoir, oui.
6: Moi, c'est Béatrice. Moi, j'ai envie de passer un message à Momi Chéri, aussi connue sous le nom de Chou. 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

0: 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Merci.
1: Bonsoir, équipe Barreau. Je vais passer un message pour mon garçon Ritesh, qui me dit lui, il manque beaucoup. 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
0: Merci beaucoup, l'équipe.
2: Merci,
0: d'info.
2: Merci.
0: Et gros bisous à Harry. Merci, l'équipe.
2: Merci, merci, bonne soirée à vous, madame. Et 402 80 80, allô, bonsoir. Allô.
0: Allô. Oui, bonsoir.
2: Oui, bonsoir, oui, on vous écoute.
3: Salutations à la famille Barros et bonsoir à tous les auditeurs.
2: Bonsoir.
3: C'est Stéphanie.
2: Oui, Stéphanie, on vous écoute.
3: La sœur de Juliette Maël.
2: Oui.
3: Aujourd'hui, c'est un jour spécial pour la famille quand l'Éternel il accorde un jour de plus à mon frère Zodi, le 5 juillet. Jules, je souhaite toi un joyeux anniversaire. Que l'Éternel continue à toi en bonne santé et désire te l'équerre et réaliser. Mon partage pour toi, c'est garde tes pensées et tes paroles dans positivité. Sors ce qui te dit et ce qui te pense qui vient de ta réalité. Jules, te manque-moi beaucoup. Dada compte en toi fort. L'équipe Barreau, s'il vous plaît, si possible, passe la chanson « Mon étoile » de Pixel featuring Anushka.
2: D'accord.
3: C'est une de mes chansons préférées. Vu que c'est aujourd'hui son anniversaire. Et j'ai eu le message de toute Madame Madvi aussi, qui dit à toi, il dépend de bon anniversaire, et il dit à toi qu'il compte en toi beaucoup. J'ai eu le dédicace à toi, mon frangin. Happy birthday to you. 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Frère et sœur, un jour, frère et sœur, toujours. 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Et pas oublier que Dieu est bon en tout temps. 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Merci beaucoup, l'équipe Barreau. Et bonne semaine bénie de tout.
2: Merci.
3: Au revoir.
2: Merci. Voilà, nous avons deux appels aussi. Allô, bonsoir. Allô.
4: Allô, bonsoir.
2: Bonsoir, oui, on vous écoute.
4: Et moi, c'est Suita.
2: Oui,
4: on peut passer un message pour moi, M. Brian Kaboubasser.
2: Oui.
4: Et bonsoir, Brian. J'espère que tu es correct. Et mon petit temps, prends courage. Et pour passer à la bonne épreuve, là. 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Et moi, tous les temps, là, pour toi. Et merci.
2: Bon merci, merci, bonne soirée à vous. 402 80 80, allô, bonsoir.
5: Allô, bonsoir l'équipe.
2: Bonsoir.
5: On va faire passer un message à mon maman Rit. Par maman, ici c'est Fonx. J'espère que vous correct là-bas, maman. 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Prends courage, connais tout le plus là derrière vous. 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Gros bisous. Et un message de la part de Vachali avec Mamoutesh. 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
6: Bonsoir, l'équipe Barreau.
7: Bonsoir.
6: Je vous dis merci pour votre travail de vivre là. Pour passer le message à vos tontons, vous allez rester fort, moi, de la vie. Paris, beaucoup. Et. Merci beaucoup.
5: Merci. Allô, tu? Espérez que correct là-bas. Tu vas pas gagner trop frais parce que là, tu es rentré. 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

0: 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Merci l'équipe Barreau.
1: Merci, merci, bonne soirée à vous. Il est 17h09. On continue avec les messages écrits.
2: Bonsoir l'équipe Barreau. Tout d'abord, un grand merci pour ce grand travail que j'ai pu faire pour bande détenue. Vous passez un petit coucou pour me l'envoyer.

0: qui me date d'histoire, c'est le 14 juillet. Merci pour ton soutien qui te apporte moi pendant ma condamnation. 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Message signé, lui, Steven Palmier, de la prison du Bobassin.
1: Message de Kadja. Voilà, et moi c'est Kadja, je passe un message à mon bon frère qui finit tout le temps là pour moi. Je dis je te prends courage, fais ta prière, conseiller mon Zoli. Bon Dieu, pour faciliter, je me fais un coucou à Derek, Yannick Eol, Chucky, Michel Prosper, Tika, Slam, Pache, Fabrice, Dormen, Tirania, Lindo, et Madame Prosper qui est dans la prison des femmes. Voilà, et prenez courage, et de Benjamin qui est en prison. Et qui bon Dieu bénisse, voilà. Et aussi, il remercie aussi l'équipe Barreau. Voilà, message de Kadja.
0: Bon, on remercie l'équipe Barreau. Moi, Kenny Biari, me passe un message pour madame Ornella Philogène. Coucou, mon la reine, m'espérez tout correct. Moi, mon père attend une visite avec impatience. Te manque-moi beaucoup. Tu nous démarres, Montréal, puis fais bientôt, nous pour crier toi, madame Biari. 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En attendant, prends soin de toi. Gros bisous à toi, je t'aime énormément. Bisous à mes deux garçons, Kélan et Kenji. Papa compte en eux beaucoup. Compliments à la famille qui soutient nous et que de nous courage. Merci à l'équipe Barreau et que je souhaite me trouver un camarade bonne chance et que c'est le message signé. Kenny, Biari.
1: Hello Barreau Team, on fait coucou à notre papa Jevinuta. Papa, j'espère que tu as passé une bonne semaine, content de t'avoir parlé ce matin, tu nous manques beaucoup. Maman a lu ta lettre et on accepte tes excuses. Maintenant, on attend que ton retour pour rattraper le temps perdu. On t'aime fort papa, on veut que tu penses bien à tout ce que tu as fait et que tu apprennes de tes erreurs. Maman est en colère, mais elle est triste aussi, ce n'est pas de sa faute. Ne l'oublie pas, bonne semaine à toi, qu'Allah te protège. Bisous de Ibrahim et Ilan Outa. Et le message continue, on fait coucou aussi à notre papa Jevin. Et papa, j'espère que tu as passé une bonne semaine et on est content de t'avoir parlé. Voilà, et c'était message adressé à Jevin Outa.
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1: Voilà, 17h12, on écoute Mike Bond.

0: Voilà, laisse-moi t'aimer de Mike Brandt. Il est 17h15, on continue avec les lettres.
1: Bonsoir l'équipe Baro, me passer un message à mon amour et à la famille, et me dire aussi tous mes camarades qui reconnaissent moi. Me dire je prends courage et que bientôt nous pour sortir ces messages signés Nicolas Kidari.
0: Voilà, nous avons un appel, oui. Allô, bonsoir
2: 402 80 80. Oui, allô, bonsoir l'équipe Baro.
0: Bonsoir.
2: Me passer un message pour mon banque qui est dans ce métier, me souhaiter de la santé, bien, prends courage. La semaine qui est passée, pour vous dire qu'on veut que les autres prient, moi aussi, je prie beaucoup pour vous autres. Avec ça, pour Emilio Bendou, qui est en Bendou, je vous remercie, ma féminine, lundi, Malabo, Céline Marie, et la porte de l'ONU, la porte pour ouvrir votre sortie. Et passer un temps de prophétie, il a un mot compliqué. Et c'est un gros compliment pour moi, ça m'a rassuré, mais vous êtes, merci, je suis là.
1: Merci.
0: Prochain appel 402-80-80. Allô, bonsoir. Allô, Baro Paris de la vie. Bonsoir. Bonsoir.
3: Bonsoir, Baro. Comme tous les dimanches, on vous passe un message. Je te.
0: Oui.
3: Oui, comme quoi, que bon Dieu bénisse, je vais travailler, que je fais formidable. Mais moi, je dis à mes détenus, tous les dimanches, je t'attends quand je parle, me téléphoner pour écouter la voix. Quand je parle, il me dit, je. 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Tout ce péché, il finit prend. Allez faire pas devant. Après, pas oublier, pas abandonner cette maman. Cette maman, il y a un grand cadeau du ciel tous les temps, vous conseillez, vous dire. Parce que c'est quand je pars pour une maman, comment vous pouvez dire, c'est-à-dire que je pars pour une maman, il y a une autre, parce que je viens à récompense, reconnaissance, qui maman là, une fière pour je. Merci beaucoup. Bon Dieu bénisse.
0: Merci. Bonne soirée à vous. Merci pour ce message-là. Et 402-80-80, allô, bonsoir.
4: Oui, allô.
0: Oui, bonsoir. Bonsoir.
4: Oui, vous pouvez passer un petit message pour mon frère Zoalinto à prison.
0: Yes, nous écoutons. Oui.
4: Oui, moi c'est Antonio. Oui, bon Dieu, mon frère, bonsoir. Ouais, mon passe ce message à madame. Mais mon frère gagne ce numéro en tête. Mais sinon, nous bien, maman bien, mes enfants là bien. 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De toi tout pour que tu sois la vie. Merci, l'équipe Baro, pour
0: merci.
4: Le travail formidable.
0: Merci. Merci à vous. Merci. Prochain appel, allô, bonsoir.
5: Allô, oui, bonsoir.
0: Bonsoir.
5: Oui, moi, c'est Baptiste, je vais passer un message à mon frère Rit.

0: Et mon père j'ai dit, aujourd'hui, je vais rester faire la prière pour ce beau-frère qui parle aujourd'hui, qui quitte nous une année. Il fait 6 mois. Et je me demande, il reste fort. Nous nous disons, Pierre Tani, et nous connaissons pour venir bientôt. Je me demande, il reste fort beaucoup. Pour demain, quand il peut sortir, il peut venir. Il peut venir avec eux. Et nous payons bien moqués. Nous bien moqués aujourd'hui. Il n'est pas là dès le moment que moi, je suis bien bizarre. Vu que ce beau-frère, mon Michel n'est pas là, mon Michel est décédé. Et c'est tout. Merci beaucoup.
1: Merci, merci. Bon courage à vous. Et oui, prochain appel. Allô, bonsoir. Allô.
2: Oui, allô, oui, allô, bonsoir.
1: Bonsoir,
2: bonsoir
1: madame.
2: Bonsoir, bonsoir.
1: Ça va, merci. N'écoute.
2: Oui, oui. 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
1: Merci de votre appel, il est 17h22, à venir une page de pub, et juste après, on écoute la chanson d'Alain Ramanissem.
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0: Et oui, c'était Alain Ramanissem, I love you, voilà, 17h27. On continue avec d'autres messages. 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Me prier chaque jour pour nous retourner ensemble, au plus vite. 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
1: Moi, passe un message pour tous mes camarades qui sont en prison. Merci pour ce temps accordé aux personnes incarcérées. Nous enfermés ici, mais nous sentons nous seuls. Mais nous avons la possibilité pour exprimer nous avec Ban Zimun qui comptait pour nous. Merci à l'équipe et Ban Welfare Officer et tous mes collaborateurs. Moi, Gérard Ekoumor, je passe un message d'encouragement à Pounam Langout, qui est à la prison de Beaubassin. Pounam, tu visais une piste positive, à réponse négative, nous ou sorti puis approcher. Prends encore un peu patience. Parce que moi, comme Oscar, toi, mon envie trouve-toi sourire, mon chéri. Prends les simples, atteignes, et à nous, prends un petit temps pour songer. Et qu'elle pouvait une meilleure. Nous, l'amour encore toujours vivant, ça même plus important. Après un cyclone et que la pluie, vine beau temps. Moi, passe un remerciement à mon frère Jean-Paul et à tous mes enfants pour ce soutien et encouragement.

0: 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C'est un message signé Gérard Ekumor, dit la famille.
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0: Bonsoir l'équipe Barreau. Nous avons un grand merci pour ce travail formidable que vous pouvez faire toutes les semaines. 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Merci beaucoup, l'équipe Barreau. Merci beaucoup. 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Et que me dis-toi, beaucoup merci pour qui te donne la vie. 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Allez, je t'aime. C'est un message signé Dunovan, Sheikh Djouman Mohamed Zahir.
1: Voilà, et j'enchaîne avec les messages reçus via WhatsApp. Bonsoir l'équipe Barreau. 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Et message signé Rebecca.
0: Bonsoir les Kébarou, moi c'est Brian Bontemps. Je vais passer un petit message à mon famille, mon madame et mes deux enfants. Et aussi, je vais passer un message à mon frère Michael et tout mon bancam qui peut reconnaître moi. Je vous dis à eux un grand merci pour votre soutien, même qu'ils nous dans la même situation. Je te tout le temps. Et dans les temps pour donner les autres faire qui souvent dans tristesse, mon frère qui souvent dans tristesse et je donne la force pour manger avec lui. Je t'arrive, redonne un sourire dans sa situation là. Et pour, c'est pour ça qu'il me dit merci à eux, mon bon frère, Kenny, Coco, Yannick, Bruno, Tico, Derek et Mary. Sans oublier, tout man qui pas fin tan zut no mais qui partage mon quotidien. Merci à zut l'équipe Barreau et tout ce qu'ils peuvent faire pour nous. C'est un message signé Brian Bontemps.
1: Voilà, voilà, si vous êtes en vie, appelez-nous, c'est le 402 80 80. Nous avons déjà un appel. Allô, bonsoir.
2: Oui, bonsoir.
1: Oui, bonsoir, on vous écoute.
2: Et moi c'est Delphine, j'étais oui. À la prison il y a pas longtemps. Et me tiens content, passer un message pour toute bonne madame qui est en prison là-bas, me dis autres, prends courage. Je connais, il n'est pas facile, me tiens ensemble aux autres là-bas. 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

0: Bonjour Note, merci que tu es là pour te faire les baptêmes. Après la touche et tout bon madame, je te connais mon compte dans tout. Même tout bon étranger aussi. Et je t'apprends pas de me faire mon métier dans la prison Melrose. Bonjour Lille, bon courage. Je peux vous sortir. Je te fais faire des compliments, etc. Et je suis à continuer maintenant, comment je t'appelle? Merci beaucoup.
1: Merci, merci de votre appel. Et nous avons d'autres appels. Oui, allô, bonsoir. Allô.
2: Allô, bonsoir.
1: Bonsoir.
2: Oui, et je m'appelle Ali.
1: Oui, Ali, n'écoute.
2: Et je vais passer un message pour vous, madame, qui me contente beaucoup. Chahine, mon amour, me contente beaucoup. Je disais, attends, je peux gagner des difficultés, je peux conduire toujours, je peux gagner des difficultés pour gagner la ligne gâtée. Mais je vais rester gagner la ligne, je serai content. Mais moi, les caisses peuvent vanner, tant que je ne peux pas gagner la ligne. Moi, je suis content beaucoup. Moi, je suis extra content. Moi, je suis prends courage. Tôt ou tard, tu peux dans les bras. Mais, gâtez, je préfère que je passe mon temps de travail, qui m'a amusé, mon manger, boire, qui m'a peiné l'amour pour toi. Je préfère que je travaille, qui tout le temps, tu peux rester dans mon équerre. Et toi, tu peux faire prison là-bas. Moi, je peux travailler, dire, je connais un jour, je peux arrêter de faire lit. Mon père de Ferli, nous pour ensemble, nous pour errer. Moi, je t'apprends courage, pas décourager, gâter. Même si mon passe mon temps de travail, connais mon amour, l'isis pour toi. Personne pas pour prendre ta place, parce qu'il t'a même la clé, mon équerre. Si t'as pas ouvert mon équerre, personne pas pour 40 dans mon équerre. Et mon équerre, il a ta saisie avec toi. Mon âme, il a ta avec toi. Mon besoin de toi, gâter. Mon fier de toi. Mon content toi beaucoup. Et moi, je toi, encore un coup, mon amour pas pour finir pour toi. Et tous les temps, moi, je t'aime pour je t'aime même. Et moi, passe un petit message pour mon garçon qui appelle Téchir. Téchir, papa, dis à toi, prends courage. Moi, contente-toi beaucoup. Fais bons enfants. Et tu connais papa qui était pour toi. Moi, dis à toi, prends pas chance, mon garçon. Un erreur, fait un seul coup, pas faire des coups, ça. Moi, dis à toi, moi, contente-toi beaucoup. Garde-toi la santé bien. Papa, contente-toi beaucoup. Je t'aime, Chahine. Merci.
1: Merci, merci de votre appel. 402-80-80. Allô, bonsoir. Allô. Allô, barreau paraître la vie, bonsoir. Non, l'appel a été coupé. Oui, allô.
3: Allô, bonsoir.
1: Bonsoir, oui, on vous écoute.
3: Jennifer de Paul-Louis.
1: Oui, Jennifer.
3: Vous passez un petit message, prison Melrose. Enfin, pas prison Melrose, Boba Fett.
1: Oui.
3: Pour mon neveu, Louné. Je connais qu'il peut attendre mon appel. Et j'ai dit qu'il lui donne le cœur bien fort. Ce papa, ce sœur, de tout embrasser bien fort. J'ai dit bon courage. Moi, toujours avec lui. Merci. Au revoir.
1: Oui, merci. Merci de votre appel. Voilà, nous avons deux appels. Allô, bonsoir. Allô.
4: Allô.
1: Oui, bonsoir.
4: Bonsoir.
1: Oui, on vous écoute.
4: Je suis en train de... Un petit coucou à mon amour, qui est en prison Melrose, Noël Augustin, où j'étais à l'appareil. Mon amour, même si...
1: Allô? Oui, pas sous message? Oui.
4: Mon amour, même si aujourd'hui nous séparons pas d'admirer, je me déquiète tout le temps avec toi. Tous les jours, je pense à toi et je prie pour mon Dieu, donne-toi la force et le courage. Regardez. Je n'ai pas perdu le soir, mon jour difficile pour passer. Je me contente de ce qui est tout et tout. Et que je peux attendre un jour, je peux te retrouver encore. Garde la tête pour garde. Crois dans ton avenir et que nous sommes pour tout le temps là pour soutenir toi. Je crois dans toi. Je crois dans l'amour. Je me contente beaucoup, beaucoup, beaucoup. Je t'aime dans ta force. Et qu'on fait un petit coup de quoi. Pour ma camarade de prison de bassin, Alas, Dani, Laura, Amanda, et pour ma camarade Chinomi ensemble avec moi. Mamle, courage, on connaît pas facile. Ma tante Paradé, à voir bien terrible. Ouais, courage à vous. Chef Mélina. Courage à toi, monsieur Rip, nous aime Léo. Prends courage. Merci.
1: Merci à vous. Et voilà, il est 17h39. On écoute Cœur de Lion.

0: Voilà, Cœur de Lion, magnifique chanson. Les paroles sont extra, extra, extra faux. Voilà, on continue avec d'autres messages reçus via WhatsApp. Bonsoir l'équipe Barom, remercie-vous pour votre travail formidable que vous avez pu faire pour nos bandes détenues chaque dimanche. Je souhaite à l'équipe beaucoup de prospérité et de bonheur. Merci. Alors, je fais un salam à Nadia Chetty, qui est en prison Grand Rivière. J'espère qu'il est bien et en bonne santé. Par l'eau d'Allah, il est tout bien. Et je dis à vous, prends courage. Vous capable de manger au lit. Vous n'êtes pas découragé. Tous les temps, vous restez dans nos doigts. N'importe qui est arrivé, nous là. Allah de nous beaucoup courage, sans oublier à Claudie, Sylvain, Kevin et tout Bancam qui reconnaît moi. Je fais un grand bonjour à eux. Restez-vous, mon Bancam, get-vous bien. Je souhaite tout une bonne semaine de la part de Nono et Soraya.
1: Bonsoir l'équipe Baro, je remercie eux pour le travail qu'ils ont pu faire et continuer à nous, bande détenue qui dans la solitude. Bonsoir Eliana et Rachel, mes deux amours de ma vie. J'espère qu'ils sont en bonne santé et bien contents de cette visite et que me demande de pardon, surtout madame Radika, quand me sortir me pour racheter moi prison, une fait moi comprendre. Combien me tient dans les rêves et que me bien triste à sortir quand je suis loin au moi. Merci aussi à me Ser, Chandini et que me Chacha et Chati, Anan et Primila. Moi attends une visite et que me fait un bon garçon dans prison

0: Un coucou aussi à Mobancam, dans la cour numéro 4, Chao Kauri, Pachier, Tess et Kumoro, Michel Prosper et Dina Prosper. Ton Jeff et un coucou à ton Yun qui fait une sortie. Merci, One Led et soutien qui m'ont gagné avec eux dans tout. Et que c'est un message signé Prakash Imrit.
1: 17h44, nous avons un appel. Allô, bonsoir. Allô.
2: Oui. Allô, bonsoir, mon papa. Dédicace pour mon papa. En prison de Melrose, je suis bien contente avec ZTM. Avec mon compte, je suis bien fou, papa. T'as ma personne, Nenel.
1: Allô.
3: Allô.
1: Oui, passe le message à ton papa.
3: Oui. Mon compte, mon papa, bien fou. Quand il peut sortir, moi, oui, amène-moi la mère. Avec un groupe de famille, avec un bon manger.
2: Alors, bien, on t'a bien fou, papa, mon camarade. C'est quand même un gros poids pour ça. Mon collègue qui t'a fait dire moi, là, t'a fait dire moi, encore moi avec mon poids.
1: Ok, merci, merci. Et voilà, ces deux enfants qui n'ont envie de passer un message d'amour à ce papa qui se trouve à la prison de Melrose. D'autres appels. Allô, bonsoir.
4: Allô.
1: Oui, bonsoir.
4: Oui, j'ai passé un message pour monsieur appel à deux dans mes séries d'office.
1: Oui.
4: Monsieur, je suis désolé, moi. Je me contente beaucoup. Ces enfants, tout bien. Monsieur, moi, bien. Ton maman, je suis tout bien. Donc, merci de tout ceci. Je n'ai pas bien besoin de vous avec lui.
1: Merci, merci à vous. 402-80-80, non, pas d'appel. Et voilà, on écoute Black Caillou.

0: Voilà, c'était Black Ayo. Continue avec des messages. Moi, je voulais passer un message à mon beau-frère Ritesh. Il est capable de tester Kinoenzom, mais il n'est pas capable. Casse Dimoun qui refuse d'abandonner. Voilà, garde la tête haute, nous attendons toi. Eat, pray, love and respect. C'est ton beau-frère Hamza. Et d'autres messages aussi, aussi via WhatsApp. Et nous avons un appel 402-80-80. Allô, bonsoir. Allô.
1: Oui, bonsoir l'équipe Barreau.
0: Bonsoir.
1: C'est Kenny Venn.
0: Oui, on vous écoute. Ouais. Oui.
1: Kenny Venn, j'espère tout bien, tout correct. Tu as passé une bonne semaine. J'espère que tu vas être au gain frais là-bas. Tout la santé, tout correct. Je bon courage. Continue bien, c'est vrai, mon gars. Je suis un peu arrêté aujourd'hui quand tu connais Charles Moyaz. De tout, je suis parmi une pleine Dieu. Je suis content, je te fais un compliment. Je pense ça, je te pense à l'état, je te donne un bon courage. Ah ben, pour tout le temps, demain après-midi, je visite Kenny Venn. Merci beaucoup l'équipe Barreau.
0: Merci, merci à vous. Et voilà, je continue avec les messages reçus via WhatsApp. Bonsoir à toute l'équipe. Avant tout, moi j'ai envie de dire un grand merci pour l'occasion qu'ils ont donné nous pour capable passer un message à nos bonnes proches. Zodi, moi j'ai envie adresse ce message là à mon monsieur Rit. M'espérer qu'il te passe un bon week-end. Pour nous, tu une bien passé. Et la prière aussi une bien passée à la maison. Une bien pense-toi pendant la prière. Et chaque jour, me demande bon Dieu pour donner-toi la force, le courage et la santé pour être fort pour nous tous. Je souhaite qu'il ne te pas découragé, ne pas perdu l'espoir. Pénin, c'est le moment que mon papa pense-toi. Comment te connais, me persévérer dans la foi parce qu'il n'y a personne plus fort et plus vaillant que bon Dieu. Garde la foi bien fort. Crois qu'un miracle existait. La famille et moi, nous prions chaque jour pour toi. Pas besoin d'un tracas pour la maison, tout correct, te manque-nous énormément, mais tiens-toi fort. C'est un moment difficile là, pour une fin, et me crois que bientôt nous pourrons trouver nous. Me demander, et aussi que bon Dieu, pour donner-toi et mettre à côté de toi tout le monde qui peut traverser, même si tu as changé la force, le courage et la patience pour surmonter cette épreuve là. Et qu'ils se gardent la tête haute, personne pas connaît qu'il a vie réservée pour demain. Mais tant qu'ils nous gardent la foi, il a toujours l'espoir qu'il va un meilleur jour au Pévini. Et qu'ils se pourraient trouver cette famille bientôt. Rite, me contente-toi bien fort et toute la famille contente-toi énormément. Comme moi, toujours dis à toi, pas sentis-toi coupable pour sa épreuve qui nous peut traverser là. Et il nous prend lit comme un test de la vie. Une épreuve qui, avec l'aide de bon Dieu, nous poussions à monter ensemble. Surtout, prends bien soin de toi et mets bon Dieu devant tout ce qui te fait. Nous restons avec toi et nous attendons tant de jours que nous poussions à toi fort. Donne-nous les bras. Gros bisous de la part de ta madame Béatrice. Nous comptons toi bien, bien fort. Voilà.
2: Nous continuons. Nous prenons un appel. Barreau Paris de la Vie. Bonsoir.
3: Et nous restons avec toi.
2: Allô.
3: Allô.
4: Allô, bonsoir.
2: Oui, bonsoir.
4: L'équipe Barreau, s'il vous plaît.
2: Oui, c'est Barreau par la rue, passe un message.
4: Moi, je passe un message à mon papa qui se trouve à Melrose, Laetitia Augustin. Papa, je crois de toi et je pense toi tous les jours. Tu moques moi beaucoup. Même si nous loin, tu peux tout le temps en place bien et spécial dans mon équipe. Garde courage et pas perdre d'espoir parce que c'est un mauvais moment-là. Pas pour dire pour tout le temps. Je prie pour toi et moi, Tan, avec beaucoup d'amour

0: jour que nous pour retrouver nous. Prends soin de toi et rappelle ton mort moi chaque jour. Avec tout mon amour, je te file de ça, papa. Bon courage.
1: Merci, merci, merci. On a conscient qu'un message écrit. Bon après-midi à l'équipe Barreau. Moi, Oumar Karim Bokus, je passe un message pour madame Rouchida Karim Bokus. Assalamu alaikum, je espère tout correct. Je pense toi beaucoup. Je hâte, je retrouve toi sur Skype. Prends soin de toi. Je compte en toi pour un message pour mes deux belles sœurs préférées, Rihanna et Taslima. Pour mon garçon Oumar Karim Bokus et pour ce deux mamans, toujours faire namaz. Je demande joie à la protéger dans d'une autre courage, la force et patience jusqu'à cette sortie. Compliment à Parada et Madame Prosper. Salam à Kala Bakus. Nous tous un endroit, un deuxième sens. Tout frais, excès. La porte là est ouverte pour nous rentrer, du pouvoir pour nous sortir. S'il vous plaît, l'équipe Barreau, passez une santé, un autre comme moi, de Laura Beg. Merci à vous. C'est un message signé Oumar Karim Bakus.
2: Voilà, il est 17h55 à venir l'info de 18h. Mais sinon, Bertrand, qui te propose nous comme morceau?
1: Alors, moi, propose une jolie santé remplie d'amour du film Tanou Wed. Samanou et c'est Sadi Gali, c'est interprété par Lepsa Hussein Pourich.
2: Voilà.
1: Dans mon chemin, mon amour.
2: Voilà, on se revoit juste après les infos.

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1: Merci de nous écouter, il est 18h. L'heure du Grand Journal avec Adrien Vallée. Adrien, bonsoir.
2: Bonsoir Josian, bonsoir à tous. Les titres pour commencer. Troisième édition de la messe des artistes à la paroisse Sainte-Thérèse à Cœur-Pipe. Monseigneur Jean-Michaël Duronne rend hommage aux artistes tout en évoquant leurs difficultés. Vikash Tataya prend officiellement la direction de la Mauritian Wildlife Foundation et dit vouloir poursuivre le travail de protection de la biodiversité. Deux ressortissants du Mozambique condamnés pour trafic de drogue. Puis la culture d'huîtres appelée à se développer à Maurice, 11 sites marins seront bientôt ouverts aux investisseurs. La paroisse Sainte-Thérèse à Cœur-Pipe a accueilli la troisième édition de la messe des artistes. La cérémonie était présidée par Monseigneur Jean-Michaël Duronne en collaboration avec l'Union des artistes et le diocèse de Port-Louis. Dans son homélie, l'évêque de Port-Louis a rendu hommage aux artistes qu'il a qualifiés de constructeurs de beauté. Il a aussi parlé des difficultés auxquelles ils sont confrontés. Monseigneur Jean-Michaël Duronne est notamment revenu sur l'annonce faite l'année dernière concernant la mise en place d'un futur statut professionnel pour les artistes mauriciens. Ce statut prévoit une licence d'exercice comparable à celle des médecins ou des avocats. Le projet est actuellement à l'étude au State Law Office. L'évêque de Port-Louis s'est également attardé sur les défis posés par l'intelligence artificielle, la création artistique ainsi que sur les questions liées aux droits d'auteur. Voici un extrait de son homélie.
3: Il faut bien préciser peut-être cela, le statut professionnel bande artiste. Depuis budget l'année dernière, 2025, il a annoncé que bande artiste prenait un statut professionnel comme pour les autres professions, qu'on ait une licence pour exercer comme médecin, avocat, ingénieur, pêcheur. Mais tel n'est pas le cas encore des artistes. Nous sommes heureux que les choses avancent dans le bon sens où le State Law Office va mettre en place le cadre juridique pour donner le statut professionnel aux artistes. Il s'agit de reconnaître la valeur et la dignité du travail des artistes. Un artiste capable de décourager quand je travaille sans un contrat de travail qui protège et donne un avenir. Et moi, c'est cela qui nous peut causer.
2: Autre chose à présent, depuis le 1er juillet, Vikash Tataya est le nouveau CEO donc de la Mauritian Wildlife Foundation. Il succède à Déborah de Chazal qui a dirigé l'organisation pendant 26 ans. Vikash Tataya dit vouloir miser sur la continuité et souligne toutefois que la biodiversité, en particulier la biodiversité terrestre, demeure menacée à Maurice. Nous l'écoutons au micro de Rajmila Sitamoni.
4: Et nous renforçons le partenariat avec une institution locale, une institution internationale, parce que la biodiversité est menacée, surtout la biodiversité terrestre. Et c'est là que nous conseillons, focalisons notre attention pour sauver cette biodiversité des différentes pressions qui nous énervent. Et nous pensons aussi en banque une stratégie pour la Mauritian Wildlife Foundation même, donc développer une stratégie pour l'organisation qui vous touche bien sûr la conservation des plantes, des reptiles, des oiseaux, l'éducation, l'écotourisme et autres choses qui vous viennent pour qu'ils mènent une politique d'ensemble de la Mauritian Wildlife Foundation pour les années à venir.
2: Vikash Tataya, qui a gravi les échelons au sein de la Mauritian Wildlife Foundation, qu'il a intégré en 1997 après des études en agriculture à l'Université de Maurice. Il s'est ensuite spécialisé dans la conservation de la nature et la gestion de projets environnementaux.

0: environnementaux. Il est aussi titulaire d'un doctorat et d'un diplôme en gestion des espèces menacées, obtenu à Jersey en Angleterre. Écoutez-le une nouvelle fois.
1: Mais aussi renforce ben, l'activité scientifique, conservation, approche à la communauté locale et intégrer ben, un enjeu qui est plus grand que l'organisation, tel que le changement climatique, tel que la déforestation, le développement. Donc, ça va permettre d'avoir une vue d'ensemble de la conservation et de la Motion Wildlife Foundation. Et bien sûr, un ONG qui est en évolution aussi. Et donc, Mofine évolue en même temps que l'organisation même qui évolue.
0: Et les remous autour du limogeage de Nishtha Jyoti Nidru se poursuivent quelques jours après sa révocation de la direction du Sugar Investment Trust. Son époux, Rigya Nidru, affirme avoir été contacté par le premier ministre, le docteur Navin Ramgoolam. Dans une publication sur Facebook, il évoque un long entretien et affirme que le chef du gouvernement lui aurait indiqué que certaines décisions avaient été prises au niveau du Conseil des ministres. Les précisions avec Anjali Sirotan.
2: Le limogeage de Nishtha Jyoti Nidru continue de faire réagir. Dans une publication sur Facebook, son époux, Rig Nidru, affirme avoir reçu un appel téléphonique du Premier ministre, le docteur Navin Ramgoolam, samedi soir. Selon lui, le chef du gouvernement lui aurait confié que certaines décisions avaient été prises au niveau du Conseil des ministres sans en révéler les détails. Rig Nidru ajoute qu'une volonté de situer les responsabilités serait en cours, mais aucune déclaration officielle du bureau du Premier ministre ne confirme à ce stade ces propos. Dans cette même publication, Rig Nidru affirme que lui et son épouse se retirent définitivement de la politique afin de privilégier leur vie familiale. Il réaffirme également sa proximité avec le Premier ministre, tout en assurant n'avoir jamais utilisé cette relation à des fins personnelles. Pour rappel, Nishtha Jyoti Nidru a été révoqué de son poste de Chief Executive Officer du Sugar Investment Trust après la diffusion d'une bande sonore controversée évoquant un supposé rapprochement politique avec le MSM. Elle rejette catégoriquement l'authenticité de cet enregistrement qu'elle qualifie de montage et a annoncé son intention d'engager des poursuites judiciaires.
0: Deux ressortissants mozambicaines, Alazira Mutombene et Zubeida Hussein, ont été condamnés respectivement à 25 et 24 ans de servitude pénale pour trafic de drogue. Le jugement a été rendu il y a quelques jours par le juge Iqbal Magua, siégeant aux assises. Le récit de Lovina Sophie et de Christian Sitia.
3: Les deux femmes avaient été interceptées à l'aéroport international Sosiusaga Ramgoolam le 6 août 2019, alors qu'elles arrivaient à Maurice à bord d'un vol en provenance de Johannesburg. Elles avaient expulsé à l'hôpital Nehru un total de 155 capsules contenant plus de 1,7 kg d'héroïne. La valeur marchande de la drogue est estimée à plus de 26 millions de roupies. Les deux accusées ont admis dans leur déclaration non assermentée qu'elles avaient volontairement agi comme coursières pour faire entrer des drogues dangereuses dans le pays, précisant qu'elles se trouvaient dans de graves difficultés financières. Pour le juge Iqbal Magua, sur la base de leurs aveux, il ne fait aucun doute que les deux accusées ont délibérément, sciemment et illégalement importé de l'héroïne à Maurice à des fins financières et que leur participation à cette transaction transfrontalière illicite de drogue était essentielle à la livraison des stupéfiants à leurs contacts locaux. Il estime que le degré de culpabilité des deux accusés est élevé et que la peine infligée doit être proportionnelle à ce niveau de responsabilité en tenant compte de la situation actuelle du trafic de drogue dans le pays ainsi que de ses effets dévastateurs sur les consommateurs, en particulier les jeunes.
0: Parlons à présent de la culture d'huîtres à Maurice qui est appelée à se développer. L'Economic Development Board et le ministère de l'Agro-Industrie préparent des appels d'offres pour l'exploitation de 11 sites marins. À Poudre d'Or, Cambridge Persan cultive des huîtres depuis plus de 10 ans. Il est l'un des deux ostréiculteurs à louer le barachois auprès des autorités. Écoutez-le.
4: On fait une huître qui m'en prend expressément ici à Maurice. C'est une huître qui s'appelle Casostria qui l'attend. Mon produit environ 1 million d'huîtres. C'est une huître qui vit avec la chaleur. Ce que nous faisons, nous prenons un collecteur qui nous range nous-mêmes. Nous mettons ça dans la mer plusieurs places. Parce que nous ne connaissons pas vague, qui côté, qui position y aller, qui côté la brise était. Tout le monde est une huître, j'ai besoin de trouver une place côté une surface dure pour se t'accrocher. Là, je vais avoir un collecteur, je t'accroche là. Là, pendant 3 mois, nous laissons l'eau là. C'est là que nous devons prendre bien compte parce qu'il a l'air très très fragile. Et j'ai besoin de beaucoup de nutrition, beaucoup de manger, de différentes sortes de phytoplancton pour qu'il se grossisse vite. Il y a beaucoup de monde. Enfin, quand nous sacrifions nos produits, ce n'est pas suffisant.

0: Mais nous pensons dans l'avenir, nous allons régler avec le gouvernement. Nous ne pas juste faire un d'avoir un choix. Mais moi, je pense que si nous faisons en notre meilleur, c'est plus rentable. Parce qu'ils n'ont plus beaucoup mangé, de l'eau sur n'importe qui côté venu, il n'y a plus beaucoup de phytoplancton qu'ils auraient gagné.
1: Sur les 9 barrachois gérés par le ministère, seuls 2 sont actuellement opérationnels. Des mesures sont en préparation pour relancer ce secteur et encourager la production locale. Manoj Fakou du ministère de l'Agro-Industrie au micro de Madhvi Jagannath.
2: Et des BPV de l'avant, pour faire une expression.

0: qui peut intéresser développe culture oyster. Nous avons un site qui est identifié dans le lagon. Tout un projet qui peut venir dans le lagon, il peut obligatoirement passer par un IA et aussi pour bien faire consultation avec tout un stakeholders. Comment nous allons lancer un budget, nous pouvons donner un subside quand nous pouvons acheter un feed.
1: Et puis à l'étranger, le double tremblement de terre qui a frappé le nord du Venezuela a fait près de 3000 morts selon les chiffres officiels publiés samedi, alors que les équipes de secours international interrompent progressivement la recherche de survivants dans les hécatombes et les décombres plutôt. Et en sport, les huitièmes de finale de la Coupe du Monde se poursuivent ce soir avec deux affiches très attendues. À minuit, le Brésil, quintuple champion du monde, qui affronte la Norvège. Le match sera diffusé en direct sur MBC11. Puis demain matin à 4h, place à Mexique-Angleterre. Le Mexique, pays organisateur, reste sur 4 victoires en 4 matchs et n'a toujours pas encaissé de but dans le Mondial 2026. C'est ce qui nous amène à la fin de ce journal. Merci d'avoir suivi. Retour avec l'actualité en créole à 19h.
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À 18h, passé de 11 minutes sur les ondes de RM1 et AM1, je vous donne tout de suite les avis d'obsèques. On a pris d'annoncer le décès de Monsieur Subramanian Padiachi Gundan. Décès de Monsieur Subramanian Padiachi Gundan, ex-district representative à Savan Senior Citizen Council, âgé de 71 ans. Le convoi sortira de son domicile à Camp Goulbar, à Chamouni, demain à 10h pour se rendre au crématorium de Bigara. Décès de Madame Maria Stefania Musca Julie. Décès de Madame Maria Stefania Musca Julie, née Goua, aussi connue sous le nom de Musca, âgée de 44 ans. Le convoi sortira de chez son père, Monsieur Luc Antonio Goua, aux résidences Mère Teresa Triolet, demain à 11h pour se rendre en église de Notre-Dame de Fatima à Triolet et de là au cimetière de Bois-Marchand. Décès de Madame Oumeshwari Anthony. Décès de Madame Oumeshwari Anthony, née Mardé, aussi connue sous le nom de Vegna, âgée de 24 ans. Le convoi sortira de chez son époux, M. Dylan Anthony, à Route Royale, Camp de Masque, demain 11h30 pour se rendre à l'incinérateur de Médine, Camp de Masque, pour l'incinération. Décès de Madame Tichong Pitfor. Décès de Madame Tichong Pitfor, née Tunlong, aussi connue sous le nom de Madame Mark, habitant au numéro 85 rue des Bouches à Rochebois, âgée de 85 ans. Le convoi sortira de la chapelle ardente d'Eliensen à Route Royale Beaubassin demain à midi pour se rendre en église de Notre-Dame de l'Assomption à Rochebois et de là au cimetière de Bois-Marchand. Décès de Madame Vidyawati Jamirbokan. Excusez-moi, décès de Madame Vidyawati Jamirbokus. Décès de Madame Vidyawati Jamirbokus, née Oru, aussi connue sous le nom de Rosemary, âgée de 79 ans. Le convoi sortira de chez son fils, M. Jean Dario Jerry Jamirbokus, au numéro 149B, cité Lachaud, Maïbourg, demain à 14h pour se rendre en église Notre-Dame des Anges à Maïbourg et de là au cimetière de Petit Bel Air. Et décès de Mademoiselle Michelle Marie Marilyn. Décès de Mademoiselle Michelle Marie Marilyn, aussi connue sous le nom de Mamie, âgée de 66 ans. Le convoi sortira de chez sa

fille Marie-Ange Annabelle Virasamy, Marie-Ange Annabelle Virasamy, à Route Royale Phoenix, demain à 15h, pour se rendre en l'église de Saint-Jacques à Souillac, et de là au cimetière de Souillac. À toutes ces familles endeuillées, l'MBC présente ses plus vives sympathies.

À 18h, passé de 16 minutes sur les ondes de RMA. Et RMA, je vous donne tout de suite le communiqué de la météo. Alors, communiqué de la météo pour Maurice est mis à 16h30. Situation générale, là, des nuages associés à un système frontal venant du sud-ouest influenceront le temps local là, au cours de la journée de demain. Prévision pour les prochaines 24 heures, essentiellement beau cette nuit et tôt demain matin. La température minimale variera entre 14 et 17 degrés sur le plateau central et entre 19 et 21 degrés sur les régions côtières. Le vent soufflera, le vent sera léger et variable ce soir, soufflera du sud-sud-est d'une vitesse de 20 km/h demain également. La température maximale sera entre 19 et 22 degrés sur le plateau central et entre 24 et 27 degrés sur les régions côtières. Mi-couvert à parfois nuageux au cours de la journée de demain et avec des pluies intermittentes surtout au sud et sur les hauteurs. La mer sera agitée avec au-delà des récifs devenant graduellement forte dans la nuit avec des houles du sud-ouest de l'ordre de 2,50 m. Les sorties en haute mer sont déconseillées dès cette nuit. Information supplémentaire, un assez fort anticyclone s'approche des Mascareignes par le sud-ouest et entraînera un temps venteux et relativement froid sur notre région. Une baisse de température environ 3 degrés est attendue à partir de mardi. Marée haute à 4,7 et 17h17, marée basse à 22h37 et demain à 11h. Le soleil s'est couché à 17h42 et le soleil dira bonjour Maurice à 6h46. La pression atmosphérique à 16h était de 1020 hectopascales. Voyons maintenant les couleurs du ciel pour Rodrigue. Situation générale, un courant d'air modéré et léger circule sur la région. Prévision pour les prochaines 24 heures essentiellement beau. La température minimale sera entre 19 et 21 degrés sur les régions et sur les hauteurs. Et entre 24 et 27 degrés sur les régions côtières. Le vent soufflera du sud-est d'une vitesse de 15 à 20 km/h. La mer sera agitée avec au-delà des récifs, avec des houles du sud de l'ordre de 2 mètres devenant graduellement fortes demain matin. Les sorties en haute mer sont déconseillées à partir de demain matin. Information supplémentaire, un système frontal suivi d'un anticyclone assez forte s'approche par le sud-ouest et entraînera un temps venteux et relativement froid sur notre région. Une baisse de température est également attendue de 3 degrés à partir de mardi. Marée haute à 3h56 et 16h33. Marée basse à 21h54 et à 10h18 demain. Le soleil s'est couché à Rodrigue à 17h20 et le soleil dira bonjour Rodrigue à 6h22. Voyons maintenant les couleurs du ciel pour Agaléga. Situation générale, un courant d'air modéré circule sur la région. Prévision pour les prochaines 24 heures, beau temps. La température minimale sera d'environ 24 degrés. La température maximale sera d'environ 30 degrés. Le vent soufflera du sud-est d'une vitesse de 25 km/h. La mer sera forte avec des vagues de l'ordre de 2,50 m. Les sorties en haute mer sont déconseillées. Marée haute à 19h18 et demain à 7h59. Marée basse à 1h54 et 13h47. Le coucher de soleil est prévu pour 18h. Le soleil s'est déjà couché d'ailleurs à Agaléga à 18h04 et le soleil dira bonjour à Agaléga à 6h.

0: À 18h, passé de 20 minutes sur les ondes de RM1 et AM1, je vous donne tout de suite un communiqué du Central Electricity Board. Le CEB avise les abonnés du village de Suriname et morcellement Gobin. Suriname, que la fourniture d'énergie sera interrompue ce mercredi 8 juillet entre 9h et 16h en raison des travaux d'entretien qui seront effectués sur le réseau électrique. La fourniture d'énergie sera rétablie sans préavis à l'achèvement des travaux. Le CEB s'excuse pour tout inconvénient et prie ses fidèles clientèles de bien vouloir prendre leurs précautions nécessaires. C'était un communiqué du Central Electricity Board qui concerne les abonnés, les habitants de Suriname et morcellement Gobin.
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2: Et oui, je vous souhaite la bienvenue pour notre deuxième partie de l'émission Baro, pas arrête la vie. Vous êtes toujours en compagnie de Bertrand Josian au micro et à Palnan, la mise en onde. Je vous rappelle juste le numéro de téléphone, c'est le 402-80-80-502-80-80-576-3-10-10 pour vos messages via WhatsApp. Voilà, sinon je me rappelle, bonne madame à la prison des femmes, qui la semaine prochaine, l'émission c'est pour vous. Alors, n'est pas oublié, écrire ce bon message afin qu'il ne soit pas récupérer ça. Pendant la semaine. Voilà, sinon on continue avec Bertrand.
3: Bonsoir l'équipe Baro, un grand merci pour Azeus pour son travail qu'il peut faire pour nous bander tenue. Et que me passe un message pour ma maman et que mon madame, on est là, qui donne moi courage et que la force pour moi en me condamnation. Et je te manque moi beaucoup, surtout mon petit princesse Théa, qui est extrêmement moi et que me demande Azeus pardonne-moi pour ça à cause me passe en vie les autres, tu sais, mais me promets Azeus qu'ils en m'aiment pour abandonner Azeus en cours. Et que merci beaucoup à tous mes bons frères qui donnent moi courage. Merci à vous de la part de Romain Parizeau.
2: Bonsoir Josian, bonsoir l'équipe Baro, c'est correct. Pas pour finir, dis merci. Message adressé à Julien Ismaël, l'homme de ma vie, me souhaite toi un bon anniversaire. Et encore une année ajoutée dans toute la vie, sois toujours croyant dans toute la vie. Voilà, mamie, compte en toi bien, bien fort. Et d'autres messages, et bonsoir l'équipe, et grand merci pour tout ce qui s'est amené dans cette émission-là. Et un grand respect pour ça, tout ça bandit moun là. Et message à Lakshmi Chatorgun, qui est en prison au PW, c'est qui te dit à moi, là, bien blessé-moi. Seulement, tout coup, moi, tu es là pour toi. Moi, bien supporte toi dans toute ma épreuve. Comment te dit à moi, te l'équerre fait mal. Et c'est qui ne te pas pensé, toi aussi. Mon mari compte en toi, bien, bien fort. Quand tu étais là-bas, moi, connais de la tête fatiguée. Seul, même, je peux faire mon mieux pour toi. Je finis de prendre ma décision. Voilà, ma décision, c'est toi. Je ne connais pas qui fait te prendre ça. Ma décision là, bien triste. Seul, mais seulement, je pense toi très, très fort.
3: Nous prenons un appel. Baro Paris de la Vie, bonsoir.
4: Allô, oui, bonsoir.
3: Oui, bonsoir.
4: Oui, moi, Véronique, je dis, moi, je voudrais passer un message pour moi, pas à la prison de Mélenchon.
3: Oui, passe ce message, mais c'est moi, mon corps, vous avez baissé un coup de baisse, rajoute d'ailleurs.
4: Ah, d'accord. Oui, mon décide.
3: Merci.
4: Oui, bonsoir, pas. Véronique, ça, mais c'est réputé correct. Maman correcte, vous m'avez trouvé. Mon tante va avoir malade, grand matin. Ah, autant que moi. Mon tante, moi, c'est une histoire. Arrêtez cette histoire, mais pour être ici, c'est que mon mari, c'est que mon plus ici, mais c'est mort. Maman, j'ai toi, le plus encourageant, parce qu'il nous dit, ça, on a, vous passe vite. Dehors, nous, et me profite pour passer le message que j'ai un travail pour une heure. Je savais qu'il était bien. Maman Corrèze, de m'assainir. Et Daniel Dan, bonsoir. Je vous fais un compliment. C'est un encourage. Mais aussi, c'est un petit peu. Et on passe un message pour Dylan Marbeau, s'il vous plaît. Dylan, bonsoir. Je vais quand même essayer de dire seulement. En effet, pour m'assurer de moi. Mais j'ai un petit peu de moi que je suis bien, je suis toujours capable de venir nous visiter. Je vais vous dire, ma tante à faire. Merci, merci, Baro. Au revoir, réparer.
3: Merci, merci. D'autres appels, oui. Baro, paraît la vie, bonsoir.

0: Allô.
1: Bonsoir.
0: Oui, bonsoir. Mon cas, qui t'aime des messages ou un camarade.
1: Oui, puis qui t'aime ça, qui nous
0: appelle. Oui, Manta B, Anushka, Baba Isakil. Moi, amie de maman. Oui, bah Sahil, amie de maman. Oui, ben nos enfants pas là, je n'ai la croisée. Et mon seul gars est si mon gars écoute la ligne, mais pas la ligne trop beaucoup, à cause de mon cas, qui te message, tout ça là. Oui, ben, Manta, ben, mon ponzo de beaucoup. Ben, les enfants peuvent faire bons enfants ici, Amit peut faire bons enfants, peut couille manger, peut guette moi. Oui, du moins dans la même, on se sous. Oui. Allez, monsieur Ibarro, moi, attends, l'autre semaine, mon régal, hein.
1: Ok.
0: Aline là, je m'en vais mettre crédit à cause ça.
1: Oh.
0: Allez, bah. Hein.
1: Allez, merci d'autres
0: allez,
1: appels.
0: Okay.
1: Merci d'autres appels. Non, on n'est plus dans la peine. Nous poursuivons.
2: Oui, bien sûr. Voilà, d'autres messages. Good afternoon, Baro. I hope you are all well. 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
1: Message de Achat Turbo. C'est avec beaucoup de patience qui m'attend dimanche, Vini, pour me passer un sacré kumbula à la famille. Me fait assalam alaikum à mon maman, papa, c'est avec ma princesse Zora. Qui me contente fort, sans oublier ma petite madame qui appelle Rebecca. Bébé, c'est quelques mots et pour toi, mon cœur, comme je t'ai cherché, tu as croisé mon chemin sur la route qui nous a fait rencontrer. Voilà, 3 ans bientôt, mon amour. Sheikh a trouvé sa belle dame qui s'appelle Rebecca, comme je t'ai déjà donné et aussi fait une grande déclaration pour l'amour que j'ai pour toi, ma chérie. Aujourd'hui, je t'ai choisi comme la femme unique de ma vie, aussi pour te faire porter mon nom. Pour cette belle vie, mon cœur, sans oublier de faire une famille aimable avec toi, ma reine, et de faire nos enfants de hurler et t'appeler maman chérie. Je t'aime et je t'aimerai pour toujours, ma belle femme. C'est un message signé Achad Chebo.
2: 402-80-80, allô, bonsoir. Allô.
3: Allô.
2: Oui, bonsoir.
3: Bonsoir. Oui. Moi, c'est Jessica.
2: Oui, Jessica.
3: Je vais passer un petit message pour mon monsieur Eli, qui est en prison de TVG. Mais je te prends courage, amour. Non, ça m'a avec toi. Tu connais l'armée, moi, pour les tombes ordonnées. Tout le temps, moi, pour toi. Tomber, lever, nous disons ça même. Mais tu seras mort que moi. Oui, Lana, tu peux causer, il peut un petit peu peur. Mais je t'ai dit, Lana, correct. Aussi, merci à mes docteurs, les corrects. Demain, je ne vais pas venir avec toi, je vais quitter mes affaires. OK, amour? Allez, bye bye. Bonne soirée, merci.
2: Merci. Voilà, il est 18h28, on écoute Molasson.

0: Voilà, il est 18h32. Je vous donne le rendez-vous le dimanche prochain pour une émission avec la prison des femmes. Bien sûr, nous pouvons l'inviter la semaine prochaine. C'est une surprise. Alors, si tu veux dire, madame, pas oublier écrire un bon message afin qu'il nous capable de lier ça pendant l'émission. Et sinon, continue avec Petre.
1: Salut Dunia, c'est Shadi. J'ai pensé à toi ce matin. J'aurais aimé que tu sois là ce matin. J'ai fait une blague à papa et avec Cactus. J'ai fini par mourir de rire, si tu savais. Si tu avais été là, j'aurais pleuré de rire. Sinon, j'espère que tu vas bien et qu'on pourra bientôt te serrer dans le bras. À très bientôt. D'autres messages écrits. Bonsoir. Je passe un message pour Madame Aurélie et Princesse Léa de la Porte de Tunis. Bientôt, nous pourrons ensemble faire de tout la famille compliment. M'embrasse de faux. Et je passe un message pour un camarade qui est avec moi dans la prison Bobassin. Pato, Alexandre, Ronaldo. Et je demande prochaine santé, Blacayo. Reste fort pour tout. D'autres messages par WhatsApp. Salut, salam, Ruby, c'est Mouk, m'espérer que tu es bien. Prends courage, ne te penses toi. Me demande beaucoup de doigts pour toi. Tous les temps, me pense toi. Sois fort, je t'aime, Moukta. D'autres messages écrits. Bonjour, ce message s'adresse à ma nièce Rubina. C'est Kalama, j'espère que tu vas bien. On pense à toi beaucoup tous les jours, nuit et jour, et on fait beaucoup de doigts avec Allah pour que tu puisses sortir quand on viendra à Maurice. Inch'Allah, on viendra te voir, moi, Maël, Noah et Mokhtar. Garde ta force, courage, santé, toute ta famille te passe le salam. Gros bisous, je t'aime, Kala Madoun. Bonsoir l'équipe Baro, merci pour ce travail que vous avez fait là. Je passe un message pour Sandrine, j'espère qu'il te correct et qu'il te passe un bon dimanche. Reste fort, je contente-toi beaucoup. Bon Dieu, il est avec toi, tous les temps. Dieu, s'il vous plaît, passe une santé là pour lui. Mary Jane, merci beaucoup. Message signé Sacha.
0: Je continue avec le message de Oumer Lindo. Je peux passer un petit message à mon madame, Rukan Sheikh Bachmia. Je souhaite toi beaucoup de courage. Et je suis toujours là, à côté de toi. Et nous continuons à nous ensemble. Alors, et pareil, faites

0: la prière, tu n'es pas tout seul. Alors, moi avec toi, et moi ici, je peux faire la prière de mon côté. Besoin d'une raison pour ce qui n'est arrivé. Voilà, me dis-toi, que je compte en toi très fort.
1: Bonsoir, moi j'ai passé un dire mon chéri Nadir, tu dis que me compte en lit extra beaucoup. Moi la vie sans lit penagou, lui manque moi beaucoup. C'est mes signé Adra. Bonsoir à toute l'équipe de Radio Barreau. Je suis Ibdi Tissam, la maman de Chénèse. Je souhaiterais lui dire ma chérie, ton anniversaire est passé, mais pas une seule minute nous n'avons cessé de penser à toi. Mon cœur de maman est avec toi chaque jour. Je t'aimerais tellement avoir pour te prendre dans mes bras et te souhaiter ton anniversaire en personne. Je veux que tu saches une chose, tu n'es pas seul. Nous t'aimons plus que les mots ne peuvent te dire et nous serons toujours là pour toi. Garde confiance, garde espoir et avance un jour après l'autre. Tout rentrera dans l'ordre. Prends soin de toi et n'oublie jamais que tu es profondément aimé. Nous pensons très fort à toi et avons hâte de te retrouver. Je t'embrasse très fort, maman.
0: 18h36, on écoute Chicago avec How to Say I'm Sorry.

0: Voilà, 18h39, continue avec les messages reçus via WhatsApp.
1: Bonsoir, j'aurai un message pour Juliette Jouneau de la part de Cathy. Coucou mon amour, j'espère que tu te portes bien. Moi, ça peut aller, il me manque toujours, toi, et j'attends toujours ta lettre.

0: J'ai hâte de te lire et de pouvoir t'écrire à nouveau. Passe une bonne semaine, mon cœur, je t'aime. D'autres messages. Bonsoir l'équipe Barreau, message mon mari Dama. Mon amour, n'oublie jamais que tu as une famille qui t'aime profondément et qui t'attend avec impatience. Tu occupes une place immense dans notre cœur et rien ni personne ne pourra changer l'amour que j'ai pour toi. Accroche-toi, prie et garde la foi. Dieu voit tout, il connaît ton cœur et il ne t'abandonnera jamais. Je suis tellement fier de l'homme que tu es et du courage dont tu fais preuve chaque jour. J'envoie tout mon cœur, toute ma force et toutes mes prières. Prends soin de toi. Mon cœur, tu me manques plus que les mots ne peuvent le dire. Je t'aime de tout mon cœur et j'attendrai aussi longtemps qu'il le faudra. Les enfants t'embrassent fort, nous t'aimons énormément. Ta femme, Nelly.
1: Nous avons un appel, 402 80 80. Allô, bonsoir. Allô.
2: Oui, bonsoir.
1: Bonsoir, on vous écoute.
2: Oui, oui. Moi c'est Anaël, mais passez le message. Mon cousin, lui, c'est Villotens. J'espérais te bien. Toute la femme fait un compliment. Fait un connaît qui hier. Moi je suis l'anniversaire de mon chichi qui arrache la main. Il fait un gros bisou contre toi, faux. Et tu nous contre toi, faux. Bon Dieu, contente-toi. Bisous.
1: Merci, merci de votre appel. Et on continue avec les messages.
0: Bonsoir, mon passant, j'ai envie de passer un message à Yannick Marie qui est en prison Melrose. Il pour gagner cela le 11 juillet. Et que ce papa demande lui mettre ce nom dans visite pour Living Gately. Où tu es capable de passer un message pour moi. Merci beaucoup.
1: Voilà, 18h41. On écoute là-bas avec Jamie Dijan.

0: Camille Jeanne avec là-bas, 18h46. On continue avec les messages reçus via WhatsApp.
1: Salut l'équipe Barreau, soyez bénis. Je souhaite un très bon anniversaire à mon unique trésor, Julien Ismaël. C'est ma vie, sa petite femme. Bébé, le jour où tu es né et celui où le monde a gagné en être exceptionnel. Et moi, j'ai gagné le bonheur de ma vie. Que cet anniversaire t'apporte tout le bonheur que tu mérites. Dieu te bénit abondamment. Veille sur toi et renouvelle tes forces chaque jour. Reste fort, le meilleur est à venir. Je t'aime et je t'aimerai toujours, mon bel homme. Je t'envoie plein de bisous, mon cœur. Merci beaucoup à toute l'équipe. Bonne continuation et bonne semaine à tous.
0: Je vais lire le message de Kinsley Chrétien. Bonsoir. Me tenir à remercier Zot pour ce qu'ils ont fait. Grâce à Zot, nous sommes capables d'entrer en contact avec une bonne famille. Bon, passez le message à la famille Chrétien de l'escalier, la famille Laurent de Stella Chaume. Remercie mon maman et mon belle-mère pour votre soutien grâce à eux. Je connais que mon madame et que mes trois enfants bien me tenir à dire à ma femme Stécie. Un gros bisou, je t'aime, te manque moi beaucoup. Et bonnes enfants aussi, me dire bye, me prêt pour sortir même. Et prends courage, la famille pas fatigue, me prêt pour venir. Voilà. C'est le message de Kinsley Chrétien.
1: Bonsoir l'équipe Barreau, me passer un message, mon monsieur Abichet, qui est à la prison de Beaubassin. M'espérer te bien et que te ressaisis toi. Je ne pas encore connaître combien de temps encore tu peux faire là-bas, mais tu as assez de temps pour te réfléchir bien. Pense à Figuette, trois enfants, que nous choisissons de ses mains. Mais bon Dieu dans tous les cœurs, bon Dieu il réside dans tout humain. Alors imaginez quand tu peux mettre poison dans tous les corps, tu pas juste peux faire toi-même dito, mais tu peux faire bon Dieu dito. Me prier tous les jours que bon Dieu mette la lumière dans toutes ses mains. M'espérer que bon Dieu garde toi bien et garde tout l'esprit fort. Bonnes enfants là, rôde-toi tous les jours de la part de ta femme H. D'autres messages écrits. Bonsoir l'équipe Barreau, je vais passer un message à Sandy Poinen. Coucou maman, coucou, c'est Kishavi. J'espère que tu vas bien. Ici, on va tous bien. Demain, c'est mon dernier jour d'examen. Je ne sais pas si je vais sortir avec ton tour après ou rester à la maison pour me reposer. J'ai hâte de finir les examens. C'est fatigant. Tous les jours, 100 jours, entre autres. Mais bon, ça va aller. Prends bien soin de toi, maman coucou. Je te pose des lettres bientôt. Bisous, je t'aime fort. Courage à toi. D'autres messages écrits reçus par WhatsApp. Bonsoir l'équipe Barreau, je passe un message à Willina, my love, m'espérer qu'il te bien, ta semaine a bien commencé, te manger, moi ça va chérie parce que tu me donnes courage, la force, merci mon amour, tu me manques chaque minute, my love, don't forget, I love you so much, I never forget you baby. Tu es tout pour moi, Spéville. Je te souhaite bon courage. Bébé, reste la tête fort. Ta femme compte en toi. Fort, fort. Gros bisous. Je t'aime très fort. Frida, me compte en toi aussi. Ma soeur, bisous aussi. Nogima. Merci, Barreau, de la part de Natacha Spéville.
0: Et je continue avec le message de Babonne Jean-Francis. Et je vais faire une spéciale dédicace à mes trois enfants. Mon petit Fikanjali, mon garçon, Adikesh. Et tout mon troisième garçon, Adèche. Papa dit à Zot qu'il est content, Zot, beaucoup. Même les loin, Zot, même l'année, papa parti là. Mais papi pense Zot très très fort. L'année prochaine, nous pas ensemble. Et mon compte en Zot. Et mon pour toujours là pour Zot. Voilà. Merci, l'équipe Barreau. Nous avons un appel. Allô, bonsoir. Allô. Barreau paraît de la vie. Bonsoir.
2: Bonsoir.
0: Bonsoir. Oui, on vous écoute. Allô.
2: Bonsoir, je m'appelle Wélan, on passe en chanson pour mon papa. Et dis, bon, c'est lui qui m'a contenté. Mon dieu, lui qui m'a contenté. Bisous.
0: Merci.
2: Bye bye, papa, je t'aime.
0: Merci. Merci pour ton message. Et

0: Voilà, nous nous retrouvons après sa jolie santé là. Donc nous poursuivons avec un message reçu par WhatsApp. Bonsoir, c'est Karuna Soukho. Merci à Moban Kam dans prison des femmes. Dani, te ban conseil, manque-moi. Coucou Achine, Menes, Isha, Jagu, Ilem, Noeli, les filles malgaches, jolie cœur et Big High, tout Chénaz, Sheikh Cléopatra. Oma et Prigue, courage, courage. D'autres messages écrits. Bonsoir l'équipe. Barreau, moi, me passe un message pour mon garçon Nitish Ramden de Petit Verger, Poitou-Sab. Tu m'as donné une de mes nouvelles, mais me dis-toi, prends courage, mets tout dans l'armée bondée pour qu'il te gagne la force, courage, pour te surmonter sa épreuve-là. Maman t'aime et pense beaucoup à toi. Bisous, fiston. D'autres messages écrits. Bon après-midi, l'équipe Barreau. Je voulais passer un message à ma mère. Coucou maman, j'espère que tu vas bien. Je sais à quel point tes journées doivent être longues et difficiles. Je veux que tu saches une chose, l'erreur est humaine. Mais cela ne définit pas la femme exceptionnelle et forte que tu es. Ne baisse jamais les bras. Gros bisous, je t'aime de la part de Lily.
1: Voilà que l'émission s'achève et à part la fémation.

0: Signez l'appel. Alors, nous prenons le dernier appel. Allô, bonsoir. Allô.
1: Allô, bonsoir.
0: Bonsoir. Oui, on vous écoute.
1: Bonsoir, c'est Boudou.
0: Oui.
1: Ça va, monsieur?
0: Ça va, merci. Ça va, content de vous entendre. Oui.
1: D'accord. Donc, je passe un petit coucou pour Rapson. I want to tell her that she's always on my mind. 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Et un petit coucou pour Steven Mutukopen de la part de Vega. Irene. Merci.
0: Merci. Voilà que l'émission s'achève. Et merci à Bertrand. Bertrand, sûrement, tu as un petit message pour nos amis.
2: Certainement, certainement. Poursuis-toi encore un bon anniversaire. Il y a une célébration d'anniversaire.
0: Oui,
2: donc, un jour de temps, mes meilleurs voeux de la porte de l'équipe du Barreau Paris de la Vie.
0: Merci, c'est gentil, Bertrand. Mais merci à Palna qui a assuré la mise en onde de l'émission. Et merci à tous ceux et celles qui n'aident pas à récupérer les messages. Merci à vous qui appellent nous, qui ne passent pas de messages, dans les enfants causés, passent de messages. À ce ban proche. Voilà, c'est important, la famille, quand on sortit de prison, pas oublier, famille, important. Il est 18h56, je vous donne rendez-vous la semaine prochaine pour la prison des femmes. Voilà, c'était Josiane Barbier au micro. Ciao!

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1: Merci d'être là, il est 19h.

0: L'heure des autres flashs en créole avec Adrien Valère. Adrien, bonsoir.
1: Bonsoir Josian, bonsoir tout le monde. Dans le mois de septembre, théâtre pour lui pour réouvrir un bâtiment qui tient auparavant la fierté patrimoine mauricien pour retrouver sur l'aide de noblesse. Le chantier finit démarré en 2018 et qui est prêt pour finir. Coût total de travaux estimé à environ 475 millions roupies. Premier ban principal amélioration, une acoustique entièrement repensée. Une climatisation moderne et un équipement avec un standard actuel, spectacle vivant. Et la loi certificat caractère 2026 fin est programmée les 1er juillet 2026. L'IP remplace ancien la loi qui est là depuis 2012 avec sa législation là. Un nouveau disposition prévoit pour faciliter réinsertion sociale et que l'emploi bandimoun qui finit déjà et n'a pas de condamnation. Et si certains délits ou crimes restent à vie au certificat caractère, certaines condamnations finissent retirées. Et dans l'Iran, absence Mojtaba Khamenei dans funérailles son papa Ali Khamenei fin suscite ban interrogation sur trois frères qui présents et aussi plusieurs responsables au niveau Mojtaba Khamenei fin apparaît en public romain plusieurs fois depuis plusieurs mois ban l'autorité évoque ban raison sécurité alors qui ban rimer pécia qu'il est lors de la santé. Funérailles officielles pour continuer pendant plusieurs jours dans Iran et Irak. Huitième de finale Coupe du Monde peut poursuivre à soir aujourd'hui à minuit. Brésil, quintuple champion du monde, affronte la Norvège. Il pourra en direct au MBC 11 et que demain matin à 4h, Puebla, Mexique, Angleterre. Rendez-vous qui pas bien manqué aujourd'hui et que demain grand matin. Merci Zofine Suisse, un peu avec l'actualité en créole là. Retour avec Flash à 6h demain grand matin.
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